0: On m'en a parlé, madame, mais je ne l'ai jamais fait. Mais comment avez-vous été invité? Laissons-les aller.
1: Le plus curieux, c'est qu'on ne retrouvera jamais les têtes. Les orteils, les mains et le reste, oui. Mais les têtes, non.

0: qu'est-ce qu'on vous a raconté?
1: En ça, vous êtes le seul qui l'ait vu.
0: Mais comment avez-vous été invité?

comme disait Freud, sur laquelle j'ai fait un exposé absolument apocalyptique la semaine dernière. L'attirance médiumique de nos sexes opposés est inversement proportionnelle.

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0: Je suis bénévole aux Nuits de la Tour depuis 2019. Et les Nuits de la Tour, c'est un spectacle nocturne où il y a plein de figurants et on va présenter la Tour de Mauric. Du coup, je m'appelle Lou. Je suis au lycée Nature en premier STAV. On a des répétitions en avril et juin. Et après, les spectacles sont en juillet. Les souvenirs précis, c'est surtout qu'on connaît des gens de là-bas. Puis c'est juste à côté de chez moi, Mauric, où j'habite à Angle. Et les metteurs en scène, on les connaît parce que c'est des amis à nous. Et du coup, on a voulu se lancer dans l'aventure parce que ça nous plaisait bien. Vu que c'est une association, les bénéfices ils reviennent à l'association. Du coup, ça c'est bien. Et puis, je sais pas, c'est convivial, je me suis fait des amis, enfin c'est le lien social, voilà.
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0: Une de mes valeurs dans la vie, c'est la persévérance. Moi je dirais ça nous permet d'avoir peut-être plus confiance en nous et. Enfin, on est quand même devant à peu près 300 spectateurs, du coup, ça nous apprend à avoir plus confiance et tout, et je trouvais ça bien. Ma famille fait partie des figurants. Avec la famille, on en parle assez souvent, et puis, vu qu'on le fait ensemble, on en parle encore plus. Que ça peut permettre d'avoir plus confiance en eux, de rencontrer plein de personnes et de se faire des belles amitiés. Et que les Nuits de la Tour, c'est un peu comme une deuxième famille.

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0: L'Europe en direct sur Graffiti, c'est avec le service des relations internationales de la ville de La Roche-sur-Yon. Chaque semaine, on découvre quelques anecdotes ou quelques astuces à connaître autour de l'Union européenne. Et on le fait aujourd'hui en compagnie de Flora et Noé. Bonjour à tous les deux.
1: Bonjour.
0: On va parler emploi aujourd'hui, Flora.
2: Oui, alors avez-vous déjà pensé, par exemple, à aller travailler à l'étranger? Ou vous êtes-vous déjà renseigné sur les modalités et opportunités qui y sont liées? Si ce n'est pas le cas, ne vous en faites pas, car beaucoup de réponses à vos questions sont ici, dans votre chronique Europe d'aujourd'hui. Pour commencer, est-ce que le dispositif européen de garantie renforcée pour la jeunesse vous parle? Ou encore le portail européen EURES pour la mobilité de l'emploi en Union européenne?
1: Moi, ça ne me parle pas du tout, ça consiste en quoi?
2: Alors, c'est très pratique. Le dispositif européen de garantie renforcée pour la jeunesse a pour but d'aider les jeunes de 16 à 30 ans à acquérir ou renforcer leurs compétences afin qu'ils s'insèrent plus facilement dans le monde du travail dans les 4 mois qui suivent la fin de leurs études ou la perte de leur emploi. Il peut prendre la forme d'une formation pratique, d'une orientation professionnelle ou encore d'un stage. Et ce qui est vraiment génial, c'est que tous les pays de l'Union européenne se sont engagés à respecter cette garantie renforcée pour la jeunesse depuis 2020. Déjà plus de 24 millions de jeunes qui se sont inscrits dans des dispositifs de garantie renforcée pour la jeunesse ont décroché un emploi ou entamé une formation continue, un apprentissage ou un stage.
1: Et j'aimerais en savoir un peu plus aussi sur l'autre outil dont tu nous as parlé en introduction. Explique-nous ce qu'est le portail EURES.
2: Alors oui, pas de souci. Le portail européen EURES pour la mobilité de l'emploi en Union européenne, c'est avant tout un service qui aide tout citoyen européen, quel que soit son âge, à trouver un emploi, un stage ou un apprentissage dans un autre pays de l'Union européenne. Il permet aussi aux employeurs de trouver des candidats. Pour schématiser, on peut dire que c'est la méga agence de l'emploi européenne, accessible dans les langues, donc dans les 24 langues officielles de l'Union européenne, depuis internet sur www.eures.europa.eu, où les employeurs publient leurs offres et leurs demandes d'emploi ou de stage, et ils peuvent y répondre, par exemple. Mais c'est aussi une mine d'informations pour y trouver la situation... la situation du marché de l'emploi, donc les cadres juridiques, les modalités administratives, des liens aussi fiables des sites internet et plus encore, tout est mis à jour régulièrement par les agences nationales de l'emploi de chaque pays de l'Union européenne. À titre d'exemple, au moment où on se parle, il y a plus de 2,7 millions d'offres disponibles sur ce site EURES. Donc ces deux outils facilitent l'ouverture à l'emploi pour les citoyens de l'Union européenne. On pourrait aussi dire que le marché du travail est plus grand que jamais grâce à l'ouverture des frontières entre les 27 pays de l'Union européenne. Des opportunités sont à saisir, il ne faut pas les louper.
1: C'est vrai que l'Union européenne doit donner donc accès à un grand nombre d'emplois. Combien de citoyens vont travailler hors de leur pays au sein de l'Union européenne?
2: En 2026, selon les sources de l'association Mission Opérationnelle Transfrontalière, créée par le gouvernement français, près de 500 000 travailleurs français traversent la frontière pour aller travailler dans les pays limitrophes. Travailler à l'étranger se révèle être très avantageux économiquement parlant pour ceux qui vont travailler en Suisse ou au Luxembourg. Dans ces deux pays, le salaire est multiplié par deux par rapport à la France. Dans l'autre sens, les travailleurs frontaliers sont bien moins nombreux à traverser la frontière vers la France en raison d'une différence de salaire qui est moins marquée. De plus, certains types de main-d'œuvre sont demandés pour certains secteurs, comme par exemple la Suisse, qui va se retrouver en manque de soignants d'ici 2030. Si on revient sur des chiffres de 2024 de la Commission européenne, environ 1,87 million de travailleurs transfrontaliers ont été déclarés dans l'Union européenne. Ce chiffre avait augmenté de 2% par rapport à l'année précédente. Et à ce sujet, Noé, quelles sont les facilités pour un citoyen européen qui souhaite aller travailler dans un autre pays de l'Union européenne ?
1: Alors, tout d'abord, il faut rappeler que cette mobilité, elle est possible grâce au principe de liberté de circulation des travailleurs au sein de l'espace de l'Union européenne. Par exemple, en tant que citoyen titulaire d'une nationalité d'un des 27 pays de l'UE, vous n'avez pas besoin de permis de travail pour travailler donc dans un autre pays membre. Vous disposez également des mêmes droits à l'accès à l'emploi que les travailleurs du pays européen d'accueil. Vous serez rémunéré de la même façon et vous aurez accès à la même sécurité sociale une fois enregistré. Ce sont des exemples parmi tant d'autres, mais ça permet de constater la facilité avec laquelle tout citoyen européen peut partir travailler dans toute l'Europe.
2: Et au niveau de la vie quotidienne dans un autre pays de l'Union européenne, quels sont les autres avantages ?
1: Très bonne question. Alors justement, quand on bouge au sein de l'Union européenne, eh bien on fait face à beaucoup moins de difficultés que si on s'expatrie dans un pays en dehors de l'UE. Par exemple, tu peux oublier les frais bancaires supplémentaires très coûteux pour les retraits ou les transferts d'argent dans une zone hors euro. Et en plus, comme il y a la monnaie unique au sein de certains pays de l'Union européenne, qu'on appelle donc l'euro, eh bien il n'y a pas de frais de change non plus. Au niveau du téléphone, depuis 1997, les frais d'itinérance au sein de l'Union européenne entre opérateurs européens ont été supprimés par la Commission européenne, ce qui signifie qu'on utilise notre téléphone au même prix que chez soi. Et même pour regarder une série avec son abonnement, ce n'est pas non plus un problème, puisque nos abonnements numériques sont accessibles où que l'on soit dans l'Union européenne. Et pour finir, le plus important, je dirais, eh bien, on peut parler de la carte européenne d'assurance maladie. Donc, il s'agit d'une carte qui est délivrée gratuitement, je le rappelle, et qui vous permet de bénéficier des soins de santé publique dont vous auriez besoin lors d'un séjour temporaire dans l'un des 27 États membres de l'Union européenne. Et donc, cette carte européenne d'assurance maladie, elle permet de ne pas avoir à avancer les frais, ou si vous devez payer, vous gardez les factures et par la suite, vous les envoyez à la CPAM et vous êtes garantie d'être remboursée selon votre taux de remboursement habituel. Cette carte, en fait, elle est la preuve que vous êtes assuré dans un pays de l'Union européenne et elle est délivrée par l'organisme d'assurance maladie de votre pays.
2: C'est vrai que tous ces dispositifs mis en place sont très intéressants, mais pour ceux qui veulent aller travailler ailleurs, mais qui ne veulent pas faire beaucoup de paperasse, par exemple, c'est hyper intéressant. Et qu'en est-il, par contre, de l'égalité femmes-hommes sur le marché de l'emploi dans l'Union européenne ?
1: Alors la réponse, elle est assez mitigée, parce qu'il est vrai que même si l'Union européenne, elle progresse sur cette voie, on constate tout de même que les femmes gagnent toujours 12% de moins que les hommes, en moyenne, et que les hommes occupent aussi des postes qui sont plus haut placés, notamment selon le site de la Commission européenne. Alors les moins bons élèves dans le domaine, c'est Chypre, la Croatie et l'Italie, qui sont les pays qui comptent le moins de femmes à des postes d'encadrement. Et donc la Commission européenne, elle essaie cependant de pallier à cette inégalité en mettant en place ce qu'on appelle des stratégies européennes. Elle a notamment présenté une nouvelle feuille de route appelée la feuille de route pour les droits des femmes pour les années 2026 à 2030 afin donc de prolonger ses efforts. Et parmi les quelques priorités fixées sur cette dernière feuille de route, eh bien, on retrouve notamment garantir l'égalité salariale, des conditions de travail équitables et la lutte contre le sexisme entre autres.
0: Eh bien, merci à tous les deux d'avoir donné toutes ces informations autour de l'emploi dans l'UE. On se retrouve bien sûr la semaine prochaine pour un nouvel épisode de l'Europe en direct. À bientôt.
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0: On s'intéresse à l'emploi sur Graffiti grâce à l'AFPA et Bruno Meyour. Bonjour Bruno.
1: Salut Bastien.
0: Solution emploi avec le village des solutions de l'AFPA, de divers partenaires que nous découvrons sur les bonnes ondes de Graffiti toutes les deux semaines. Bruno, encore aujourd'hui, nouveau partenaire à découvrir. De qui s'agit-il ?
1: Eh bien aujourd'hui, c'est un peu une surprise puisque certainement qu'on n'attend pas l'outil en main dans cet écosystème et pourtant, on a plein de bonnes raisons de travailler ensemble. Donc aujourd'hui, on a Claudie François de l'outil en main, La Roche-sur-Yon.
0: Bonjour Claudie.
2: Bonjour.
0: Bienvenue dans les studios de Graffiti pour nous parler de l'outil en main ou qu'on appelle aussi OEM. Voilà, pour ceux qui aiment les acronymes, ce qui n'est pas mon cas, mais il y en a qui adorent. Alors je préfère les dire pour eux. L'OEM et l'AFPA qui s'associent pour travailler ensemble. On en parlera bien sûr dans quelques instants. Mais tout d'abord, Claudie, la première question, c'est l'OEM. De quoi s'agit-il exactement ? Dites-nous tout.
2: Eh bien, nous sommes une association de bénévoles et surtout de passionnés de métiers manuels et de métiers d'art qui vont initier des enfants de 9 à 14 ans tous les mercredis hors vacances scolaires.
0: Et ça fait un peu découvrir le monde du travail, travail donc manuel. Ça peut être quoi par exemple comme métier ?
2: Alors actuellement les enfants peuvent découvrir dans notre association, puisque chaque association peut avoir des métiers différents, mais dans notre association à La Roche-sur-Yon, nous avons actuellement 10 métiers. Donc la menuiserie, l'électricité, la mécanique, l'art floral, la couture, l'impression végétale, la peinture, l'espace vert. Donc vous voyez, les enfants ont vraiment le choix.
0: Comment ça fonctionne ?
2: Ça fonctionne, eh bien, nous avons toujours en demande des bénévoles qui viennent, soit ils sont vraiment du métier ou alors des passionnés, comme je vous le disais, puisque on peut être dans un métier mais ne pas être passionné. Voilà, et les passionnés, la passion passe toujours entre les enfants et les personnes responsables.
0: Donc c'est surtout la passion qui prime en fait.
2: Exactement,
0: hein. Exactement. Donc ces passionnés viennent, proposent leur savoir-faire, leur expérience auprès des enfants. Et eux, qu'est-ce qu'ils font ? Il va y avoir de la pratique ou c'est de la théorie ? Comment ça marche ?
2: Eh bien, tous ces métiers-là, pour les métiers de l'artisanat, il faut les deux. Hein, c'est certainement, il faut que les enfants déjà réfléchissent avant de commencer un atelier. Que ce soit en mécanique ou que ce soit en menuiserie ou art floral, on leur explique les outils déjà, parce que c'est très important, le nom des outils à l'enfant, le mot de l'association, l'outil en main, explique bien ce que ça représente. Voilà, donc l'enfant ne doit pas ignorer que s'il prend un outil, il doit connaître le nom, il doit savoir à quoi ça sert, et c'est là où le bénévole intervient. Et où c'est très très confortable, c'est que nous sommes un enfant, un bénévole.
0: Ah oui, un enfant par bénévole, surtout un bénévole par enfant.
2: Tout à fait.
0: Ça fait quand même pas mal de force vivre. Alors dans l'association, vous êtes combien ?
2: Eh bien actuellement, nous avons 35 bénévoles, mais nous sommes toujours à la recherche d'autres bénévoles dans certains ateliers. Et puis pour 23 enfants. Mais là actuellement, nous ne prenons pas d'autres enfants puisqu'il nous faut d'autres bénévoles dans les ateliers pour pouvoir assurer le travail avec les enfants.
0: Et c'est aussi justement le but de notre conversation, c'est de lancer cet appel à tous les bénévoles, les forces vives, les passionnés de métiers d'art qui peuvent nous écouter et qui pourraient vous rejoindre dans cette grande aventure. Comment ils peuvent faire ?
2: Alors, s'ils sont susceptibles d'être intéressés, de venir nous rejoindre, nous joindre par téléphone ou par l'adresse mail de l'association que je peux peut-être
0: que
2: donner.
0: Que vous retrouverez sur graffitiradio.fr, bien évidemment. Et donc, s'adresser à vous directement.
2: Oui, c'est ça. Et puis, nous convoquons la personne, nous lui faisons découvrir nos ateliers à l'AFPA. Voilà. Et puis, à la suite de ça, la personne nous explique si vraiment ça l'intéresse. Et là, nous faisons une demi-journée d'essai, autant pour le bénévole que vis-à-vis des enfants.
0: Oui, parce pour voir si la pédagogie fonctionne.
2: Exactement. Voilà. Et si tout va bien, et le bénévole revient le mercredi suivant et signe la convention entre le bénévole et l'association.
0: Et le lien avec l'AFPA, vous l'avez fait à l'instant, justement. Je vous accompagne donc dans cette direction, Bruno. C'est vrai que forcément, une association pareille, l'AFPA, ça l'intéresse.
1: Mais bien sûr, ça l'intéresse. Et au-delà de l'activité même de l'AFPA, ça intéresse l'AFPA aussi dans sa philosophie. On évoquait juste à l'instant, effectivement, l'outil en main. L'outil en main, il y a l'idée du geste hein, du premier geste finalement que l'on peut découvrir dès le plus jeune âge, si je puis dire. Et l'AFPA, sa pédagogie, c'est la pédagogie par le geste. Et donc, de fait, déjà là, il y a quelque chose qui nous réunit naturellement, même si c'est pas forcément au profit, là aujourd'hui, de l'activité même de l'AFPA. Parce qu'évidemment, les jeunes gens qui ont 9, 10, 11, 12 ans sont pas appelés aujourd'hui à rentrer sur les plateaux pour faire un apprentissage, par exemple. Mais ce sont les apprentis de demain. Et donc, de découvrir aujourd'hui le métier à 10 ans, eh bien, ça peut susciter les vocations qui les amèneraient ensuite à venir sur nos plateaux de formation pour se former via un apprentissage. Parce que je le rappelle, c'est important, l'AFPA est un CFA. On l'oublie souvent parce que ça ne fait pas si longtemps que ça. Mais on est un centre de formation d'apprentis sur un grand nombre de métiers. Et donc, forcément, on est très attentif à voir ces jeunes pousses prendre possession de ces futurs métiers. Donc,
0: et ça, c'est très important. C'est une occasion aussi pour les enfants de découvrir la différence entre le mot travail et le mot métier, peut-être aussi. Hein. C'est ça qui est important dans cette démarche.
1: Absolument. Et puis, c'est porté par des passionnés, encore une fois, effectivement, comme le disait Claudie. Et ça, c'est important pour susciter des vocations. Quoi de mieux que d'apprendre les premiers gestes par des gens qui en sont passionnés. C'est toujours le meilleur moyen de le découvrir et puis de se passionner soi-même, effectivement, de ces activités-là. Et puis, au-delà de tout ça aussi, eh bien, c'est une logique intergénérationnelle qui, pour moi, est importante. Le centre AFPA ne doit pas être seulement dédié à ceux qui travaillent, mais c'est aussi ceux qui les accompagnent. Ce sont des parents qui rentrent pour récupérer leurs enfants, qui ne seraient peut-être jamais rentrés dans le centre AFPA s'ils n'avaient pas leurs enfants sur l'atelier. Et donc, c'est autant d'enfants, c'est autant de parents qui se disent « Ah bah ouais, tiens, si moi, demain, je voulais me reconvertir, eh bien pourquoi pas, effectivement, l'envisager, le faire à l'AFPA, puisqu'il y a cet écosystème, il y a ces gens sympas qui s'y trouvent, avec des dynamiques où on peut imaginer, moi, je le dis un peu en rigolant comme ça, mais on pourrait imaginer qu'assez vite, il y a le papa ou la maman qui, le jeudi soir, parle avec son gamin de 10 ans du même métier, parce qu'ils sont en train de le découvrir de façon différente, certes, mais en tout cas de découvrir la même chose.
0: Qu'est-ce que vous avez mis à disposition de l'OEM, justement, au sein de l'AFPA ?
1: Alors donc, en fait, on a, comme tu le sais, Bastien, on a un centre, alors c'est pas le plus grand centre AFPA, il y a des centres AFPA beaucoup plus grands, mais on a des mètres carrés de plateaux techniques. Et le premier enjeu pour l'outil en main, c'était effectivement de pouvoir être accueilli dans des conditions suffisamment confortables, si je puis dire, grandes en tout cas, pour pouvoir démultiplier les différents ateliers. Donc ça, c'était pour nous un enjeu important, que de les accueillir le mieux possible. Alors il y a des évolutions qui ont lieu encore aujourd'hui, parce que c'est un organisme vivant, hein, un centre de formation, donc il y a des évolutions. Mais donc, l'idée première, c'était effectivement d'accueillir avec des locaux qui permettent effectivement de déployer les nombreux ateliers.
0: Claudie, ce partenariat satisfaite ?
2: Ah, très, très satisfait. Les bénévoles, les enfants, les familles.
0: Ça fonctionne ?
2: Ça fonctionne. Mmh. Ça fonctionne très, très bien. Et nous avons eu cette opportunité par un dossier déposé à l'AFPA, à la suite duquel nous avons été accueillis, je dirais, bras ouverts. Voilà. Et après, nous avons dû aménager notre local. Bon, peut-être un nouveau local à la fin de l'année.
1: Chantier en cours.
2: Mais bon, voilà, c'est une expérience. Par contre, ben, pour nous, ça représente quelque chose de très important parce que nous avions galéré pendant 5 mois au tout début de notre création dans un autre établissement scolaire de La Roche-sur-Yon. Et malheureusement, dans cet établissement, nous ne pouvions pas évoluer, nous ne pouvions pas grandir. Et par contre, c'est ce que nous avons fait avec l'AFPA.
0: Donc, il y a encore de belles évolutions à suivre entre ce partenariat
2: normalement, oui,
0: de l'OEM. Avec l'AFPA, merci beaucoup d'être venu nous en parler, bien entendu, pour avoir toutes les infos. Direction le site de l'AFPA, Bruno.
1: Oui, centre, bien sûr, 12 impasse Ampère, on se le rappelle, à La Roche-sur-Yon, où il y a le bureau d'accueil tous les jours, du lundi matin au vendredi midi, assurément, pour pouvoir vous accueillir. Bien sûr, on va mettre dans le script du podcast les différentes coordonnées, comme on le fait à chaque fois, pour que chacune et chacun puisse se rapprocher de l'outil en main comme il le souhaite. Et puis, bah, merci Claudie, effectivement,
2: merci
1: d'être venue avec nous aujourd'hui. Et merci Bastien.
0: Graffitiradio.fr pour avoir toutes les infos autour de l'OM et l'AFPA. Bruno, on se retrouve dans 2 semaines. À bientôt.
1: À bientôt.
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1: Salut Clément.
2: Salut Antoine.
1: Et bienvenue dans Novorama pour notre rendez-vous hebdomadaire avec des nouveautés indie électroniques sans influence contrôlée. Clément, qu'est-ce qu'on va écouter pendant cette heure?
2: Eh bien cette semaine, je vous parle des nouveaux albums de The Marlowes, de Hyde, de Maniac Mason et de Lower Town.
1: Très bien. Et puis en deuxième partie d'émission, on recevra Robin Steiner qui vient de sortir un nouvel album. On commence tout de suite par le nouveau

0: Tim Marlowe dans Novorama avec un extrait du disque qui s'appelle The Hotel Malibu, Clément.
1: Et oui, à Surabaya, la deuxième plus grande ville de l'île de Java en Indonésie, un home studio se révèle être le seul repère où l'on peut trouver de la soul rétro dans le coin. Sinatria Raka Daraka est un musicien qui a passé des années à composer des chansons dans ce studio après ses journées de travail. Et le groupe a commencé à prendre forme lorsque le batteur Tommy Sadvik les a rejoints. La découverte de diverses chanteuses locales et l'intégration de Natasia Sianturi lors d'un concert local en 2019 ont parachevé la création de The Marlowe's. Natasia Sianturi, contrairement à Lady Ray et Lee Fields du même label Big Crown, inspirée respectivement par le gospel du Sud et le R&B de Caroline du Nord, eh bien cette chanteuse s'est nourrie d'enregistrements de chœurs d'église de son quartier. Et cette différence résonne sur Di Dalam, un morceau dont les arrangements de cuivre en tonalité mineure encadrent sa voix décontractée et située quelque part entre un morceau du groupe Rotary Connection et une chanson qu'elle a entendue à l'église à l'âge de 14 ans. Difficile, voire impossible, de trouver un équivalent local à cela. Le point de repère le plus proche à Surabaya serait sans doute Dara Puspita, un groupe de garage féminin des années 60. Et sur Six Years, les paroles de Natasia Sianturi disent « Dis-moi quand je vais arrêter ». Sur des coups de semonce agressive de cuivre et un jeu de caisse claire dynamique, l'histoire raconte que Natasia Sianturi a quitté un emploi stable, probablement bien rémunéré, à l'âge de 29 ans pour se consacrer à la musique.
0: Oui, et puis Raka, le fondateur du groupe, a créé chaque morceau uniquement avec les équipements analogiques qu'il avait sous la main, en fin de compte.
1: Eh bien oui, des instruments tels qu'une guitare électrique cristalline et saturée, un piano, des cuivres, un orgue, un tambourin et j'en passe. Et pour le titre Selatan, il utilise des instruments associés à certaines classes sociales pour évoquer justement les inégalités sociales. Natasia Sianturi se sert de la langue indonésienne pour articuler la lutte des classes du sud ultra-moderne de Jakarta à travers des paroles et des formules scintillantes comme des boules à facettes, demandant notamment « Apaka kau rasakan terasing dan pyun », c'est-à-dire « Sens-tu de l'aliénation et de la solitude », tandis que la basse fait trembler sous vos pieds et que l'orgue s'éternise sur un motif grave. Voilà, le morceau qui a donné son nom à l'album lui relie une rencontre fortuite à un hôtel précis pendant 3 minutes, avec une figure épurée jouée par Raka à la guitare. La langue Batak, qui compte environ 8 millions de locuteurs et provient de Sumatra du Nord, résonne alors sur un disque du label Big Crown pour la première fois. C'est sans doute le parti pris le plus audacieux de la chanteuse au cours de sa carrière. Crazy Eyes et I'm Just a Girl, qu'on vient d'écouter, affichent un funk maîtrisé de tempo moyen. Et What's on Your Mind est une balade soul tendre qui repose sur un arpège pincé avec clarté. La guitare de Raka y possède une tonalité chaleureuse et tout le reste se trouve à sa place attendue. Plutôt que de s'effondrer face à l'obstacle souvent redouté du deuxième album, les Marlowe's ont réaffirmé leur position au sommet de la soul moderne avec les rythmes psyché-soul baignés de soleil de cet album dit Hotel Malibu, donnant l'impression tenace que le groupe indonésien maîtrise parfaitement son art et n'est qu'au début de ce qui promet d'être une discographie qui marquera son époque. On s'en écoute tout de suite un deuxième extrait, c'est The Hotel Malibu, le morceau qui a donné son nom au nouvel album de The Marlowe's.

0: On vient d'écouter la musique de Hyde dans Novorama avec un extrait du nouvel album, Clément.
1: Et oui, nourri par sa pratique artistique plus large, la musique de Hyde est le fruit d'une recherche intérieure, de dialogue communautaire et d'exploration matérielle formant un écosystème immense. En effet, le travail d'Aiden Dunham en tant qu'artiste plasticienne a notamment été présenté dans des musées dont le MoMA PS1 et le New Museum. Entre l'intime et l'infini, son deuxième album Hold On To Me Infinity est un témoignage puissant de la capacité qu'a la musique de franchir les chronologies, les seuils physiques et les durées de vie, tout en se déployant entre ce monde matériel et celui qui le dépasse. Hayden Dunham a composé un disque intense, et peut-être est-ce un pléonasme lorsqu'on parle d'un artiste de la scène hyperpop et du label PC Music, mais un album en tout cas qui transforme le deuil en méditation et sur la persistance de l'amour au-delà des limites du corps. Un processus de transmutation où l'alchimie convertit cet amour en chaleur, en rythme, en vapeur et en lumière.
0: Ouais, puis l'album réunit des collaborations avec Sophie, Benny Long, Saint-Patrick, Finkin, Jorvi, Marcus Anderson, Michael Bailey-Gates et Bobby Salvor Menwez, Clément.
1: Effectivement, avec notamment le titre phare Makeover qu'on vient d'écouter, enregistré pour la première fois en 2016 et qui accueille donc une voix de la regrettée Sophie et rappelle que la musique peut transcender les corps et dans l'esprit du retour éternel ceux que nous aimons y ont la chance de revenir. Une grande partie de l'album Hold On To Me Infinity a été enregistrée en Islande où Hayden Dunham explorait le lithium et la lave volcanique comme matériaux volatiles et légers mais capables de contenir une énergie immense. Le feu devient une métaphore centrale de la transformation par sa capacité à catalyser le changement et la dématérialisation. Et l'album se referme sur le bruit d'une allumette qui s'enflamme, faisant écho à un rituel qu'Aiden Dunham a accompli après la mort de Sophie. Elle a brûlé les bouquets laissés par les amis de Sophie au studio afin de voir les fleurs changer de forme, leurs particules s'envolant vers les cieux. Voilà, avec l'album Hold On To Me Infinity, une corporalité émane de la palette sonore portée par les percussions, où les vibrations sont conçues pour être ressenties dans le corps de l'auditeur autant qu'elles sont entendues. Et la pochette photographiée par Michael Bailey-Gates reflète ce flou liminaire entre l'existentiel et l'élémentaire. Elle utilise une sculpture en verre créée par Hayden Dunham, des effets pyrotechniques, des reflets dans des miroirs et un coucher de soleil filtrant par une fenêtre percée, formant un portail qui contient à la fois cette réalité physique et un autre monde. Cette approche analogique s'est imposée comme une nécessité en raison de la perte intermittente de vision de Hayden Dunham ces dernières années, l'ayant rendu extrêmement sensible à la lumière artificielle. Et cette condition continue d'avoir des impacts profonds sur ses sens. Quand sa vue s'est atténuée, d'autres capacités sensorielles extraordinaires ont émergé. Quand elle a recouvré toutes ses capacités visuelles, elle s'est alors sentie davantage incarnée dans son corps et dans la richesse de l'existence. Et c'est sans doute ça qu'on entend sur cet album, dont on va s'écouter un deuxième extrait tout de suite avec Physical Stuff de Hyde.

0: On vient d'écouter un extrait du premier album de Maniac Maison. Clément, tu l'as écouté, tu nous en parles maintenant.
1: Et oui, Maniac Maison est un groupe qui nous vient de Bruxelles et qui se présente comme un petit laboratoire pop où l'élégance de l'écriture côtoie une vraie envie de brouiller les frontières entre jazz, électronique et synth-pop. Le trio réunit Casimir Liberski, Lucien Frépon et Shoko Igarashi, trois musiciens venus du jazz mais décidés ici à faire dériver leurs réflexes vers une avant-pop plus syncrétique, faite de synthé, de construction mouvante et d'un goût net pour l'expérimentation. Et sur ce premier album éponyme de Maniac Maison, le groupe assume une filiation avec la synth-pop sans se contenter d'en rejouer les codes. Le projet est donc porté par de véritables amoureux du synthétiseur au bagage jazz assumé, ce qui explique sans doute cette tension permanente entre précision rythmique et liberté de forme. L'album est composé de 10 nouvelles compositions et l'on comprend que le groupe cherche moins à aligner des tubes qu'à construire un espace de jeu où chaque morceau teste un équilibre différent entre accroche et déviation.
0: Ouais, puis on pense très vite au groupe Yellow Magic Orchestra, hein, dès l'ouverture de l'album d'ailleurs, Clément.
1: Mais ce n'est pas seulement un clin d'œil fugace, hein, ce que Maniac Maison semble reprendre à l'école japonaise, c'est cette facilité à faire cohabiter plaisir immédiat, sophistication électronique et légèreté apparente. Mais le trio ne se contente pas d'un exercice de révérence, l'identité de chacun des trois musiciens, leur ancrage dans le jazz et leur goût pour l'avant-pop, donne au disque une densité qui lui évite l'écueil d'un esthétisme purement décoratif. L'intérêt principal de l'album tient justement à cette ambiguïté, il veut séduire mais pas trop vite, il cultive la forme chanson mais sans s'y enfermer, il fait circuler des idées mélodiques nettes tout en les soumettant à des détours, des frottements et des changements de texture. Autrement dit, Maniac Maison ne cherche pas à impressionner par la complexité mais par une forme de souplesse intelligente. C'est une musique qui garde toujours un pied dans la matière vivante du trio même lorsqu'elle s'habille de machines et de dispositifs électroniques. Et le morceau New Museum, mis en avant comme premier single et qu'on vient d'écouter, confirme cette orientation. Le titre et son clip servent de porte d'entrée à un album qui semble penser l'écoute comme visite d'un lieu avec ses salles, ses angles morts et ses objets étranges. Cette idée de parcours convient bien au disque dont les 10 pièces paraissent fonctionner comme autant de variations sur un même désir de déplacement. Maniac Maison est un album intéressant en ce qu'il refuse de choisir entre sophistication et spontanéité. Le trio joue avec des matériaux identifiables, synthé, pulsation pop, héritage jazz, pour fabriquer une musique ludique qui garde du relief et une certaine insolence. Comme vous l'entendrez sur ce deuxième extrait, Dora Neko de Maniac Maison.

0: C'était Lower Town dans Novorama avec un extrait de Ugly Duckling Union, Clément.
1: Oui, Olivia Osby et Afsha Weinberg du groupe Lower Town ont failli ne pas survivre à eux-mêmes. Après avoir signé chez Dirty Hit alors qu'ils n'étaient que des adolescents, ils se sont retrouvés pris dans le tourbillon du rock indépendant émergent, enchaînant les tournées et produisant des EP ainsi qu'un album de début, I Love to Lie, en 2022. Le problème n'était pas qu'ils se soient éloignés l'un de l'autre, mais plutôt qu'ils soient au contraire devenus trop proches de façon codépendante. Après une pause de 4 ans, ou 3 si vous comptez l'EP Skin of My Teeth, Olivia Osby et Afsha Weinberg reviennent avec Ugly Duckling Union, leur deuxième album tant attendu. De retour au sous-sol d'Afsha Weinberg, où ils ont enregistré les tout premiers morceaux de Lower Town, le duo revient à son écriture directe mais poétique et à ses structures de chansons qui se délitent. Et le résultat présente un peu plus de rudesse et un peu moins de polish studio, ce qui est parfait pour un groupe qui excelle sur les fréquences les plus basses, oscillant entre un rock garage déchaîné et des mélodies de berceuses apaisantes.
0: Oui, puis l'album Ugly Duckling Union traite ostensiblement, en tout cas, de la relation entre Olivia Osby et Afsha Weinberg, Clément.
1: Oui, de leur séparation forcée, de leur quête d'individualité et de leur retrouvaille éventuelle. Néanmoins, le duo est allé jusqu'à créer un univers fictif pour l'album, le présentant comme l'histoire d'un canton, Dale, qui quitte son foyer, trouve une nouvelle communauté et se lance dans une mission pour abattre un empire médiatique tyrannique qui tire profit de l'isolement des citoyens. Voilà, que l'histoire de Dale ait été employée ou non comme moyen de dépersonnaliser l'album Ugly Duckling Union, ce récit a engendré son propre écosystème bien réel, complet avec des bandes dessinées, des guides, des peluches et des serveurs Minecraft et des canaux Discord. L'histoire de Dale parle de la marchandisation d'Internet et de la dissolution de nombreux espaces numériques qui ont été si essentiels à l'existence de Lower Town. Et Lower Town tisse son histoire dans celle de Dale, ouvrant l'album avec des peut-être répétés, abordant la désorientation qui accompagne le fait de se perdre en une autre personne et de ne pas savoir où vous finissez et où l'autre commence. Le couple Osby-Feinberg aborde leur relation dès le deuxième titre Worst Friend, avec des mélodies vocales dissonantes du duo qui se renvoient toute cette angoisse et cette accumulation l'un à l'autre, ayant une conversation à propos de leur codépendance sur une guitare électrique de style de fin des années 2000. Voilà, même filtré à travers la fantaisie et l'abstraction, l'album Ugly Duckling Union reste pointu et personnel. Lower Town présente un regard plus nuancé, même plus mûr sur la mélancolie, donnant à l'album une complexité émotionnelle qui leur permet de proposer un équilibre entre des paroles légères, presque brutes, et une instrumentation exagérée tout en offrant des ruminations profondément enracinées sur la confiance en soi et les dimensions les plus sombres de la codépendance. On vous fait écouter un deuxième extrait tout de suite, c'est I Like You A Lot de Lower Town.

0: Lower Town dans Novorama. On passe tout de suite à l'interview de la semaine. C'est Robin Steiner, je l'ai interviewé la semaine dernière. Une interview en deux parties. On va écouter deux extraits de son nouvel album qui sort chez Platinum. Il sera également en live, on le retrouvera le 23 juin à Paris, au Chinois. Salut Robin Steiner.
1: Bah salut. Et
0: alors Robin Steiner, mets-tu un nom de famille, un prénom, un nom de famille, Frédéric Landier. Avec le temps, qu'est-ce que ce nom raconte de toi aujourd'hui, puisque c'est un pseudonyme effectivement, Robin Steiner.
1: Assez étrange, parce qu'au départ ce nom-là je l'avais choisi pour me moquer des gens qui faisaient de la musique électronique. C'était en 97, je faisais un fanzine, j'organisais des concerts, une émission de radio et tout ça, et j'avais fait un projet de compil cassette avec des groupes de tours qui faisaient du rock à guitare, dont moi. C'était ouais. Que des potes, et le parti pris c'était de faire que de faire du synthé, mais pour se foutre de la gueule de l'électro, parce que ça, on aimait pas ça. Donc on a tous fait un morceau avec des synthés, avec des pseudos à la con, et puis après cette compile on a tous arrêté de jouer de la guitare et on s'est tous mis à faire de la musique électronique. Donc au départ c'était une blague, et puis bah c'est resté, et puis voilà.
0: Tu viens de sortir un album qui s'appelle What Will Brian Eno Have Done. Ouais. Qu'est-ce qu'aurait fait Brian Eno?
1: C'est ça.
0: Qu'est-ce qu'il représente pour toi cet artiste?
1: J'aime beaucoup ce garçon pour plein de raisons, et surtout une que j'aime bien, c'est qu'il a toujours considéré qu'il n'était pas musicien ou très mauvais musicien. Ça, j'aime bien l'idée, c'est un bricoleur. Ses albums solo, les premiers albums solo, c'est vraiment des albums que j'aime vraiment beaucoup beaucoup. Et puis il a ce truc avec enfin, je sais pas si tu vois ce que c'est, les cartes, les obliques stratégies.
0: Non, pas.
1: C'est un jeu de cartes qu'il a fait en 1974. C'est un gros jeu de cartes, il y a une centaine de cartes dedans, et sur chaque carte, il y a une sorte de petit aphorisme qui te permet de trouver une solution à un problème que tu peux avoir quand tu fais de l'art, quand t'es bloqué. Et ça, c'est ce jeu de cartes, j'avais acheté la réédition en 2000 ou 2001, je crois, et ça m'a toujours beaucoup servi. Dans tous ces moments où tu fais des trucs et t'es bloqué, tu y arrives plus, et là, tu tires une carte au hasard, et ça te dit un truc assez chelou en général, et ça te retourne un peu le cerveau et ça te permet de prendre du recul et de voir les choses un petit peu différemment. Les deux raisons pour lesquelles l'album s'appelle comme ça, c'est l'année dernière j'ai fait la musique d'une pièce de théâtre où j'ai fait un peu la musique en direct pendant les résidences, où j'avais apporté mon synthé modulaire et tout ça, et je faisais des trucs. Et il se trouve que le metteur en scène, Steve Brown, il bossait sur... il avait un disque qu'il mettait pour bosser comme ça, un peu dans l'ambiance. Et un moment, je me suis dit, mais merde, ça, c'est des morceaux que j'ai fait. Comment tu les as? Et en fait, c'était un album de Brian Eno. Musique pour c'est quoi ce disque? C'est musique pour exposition d'art contemporain, un truc comme ça. Donc ça m'a fait rire. Et sinon, après, peu de temps après, j'ai animé un workshop à l'école des Beaux-Arts de Tours avec des étudiants autour des synthés modulaires. Et les étudiants avaient un peu tendance à faire n'importe quoi, et j'avais écrit sur une feuille sur le mur « What would Brian Eno have done ?» Sous-entendu, avant de faire n'importe quoi, demandez-vous ce que Brian Eno aurait fait. Et là, j'ai réalisé qu'il connaissait pas Brian Eno, donc c'était un peu raté. Mais par contre, cette feuille-là est restée accrochée dans le studio pendant pratiquement un an, et c'était une sorte de mantra. Et je me suis vraiment posé la question en faisant le disque qu'aurait fait Brian Eno. Et sur ses premiers albums solo, il y a vraiment des trucs qui, enfin, plein de choses que normalement t'as pas le droit de faire sur un disque en termes de prod et en termes de musique. Et a posteriori, j'ai fait une reprise de Brian Eno sans le savoir sur un album d'il y a une dizaine d'années. J'ai fait sans le savoir une reprise d'un morceau de Here Comes the Warm Jet, un album de Brian Eno, et je savais pas, c'est un morceau que j'ai découvert après.
0: Comment tu l'as composé ce disque? Est-ce que tu utilises la technologie comme l'IA par exemple, ou pas du tout?
1: Absolument pas. Jamais. D'ailleurs, c'est écrit sur la pochette du disque cet album a été réalisé sans intelligence artificielle. Ah. Non, je fais de la résistance beaucoup. Et je pense que j'utilise même pas ChatGPT ou ces trucs-là. Hein. Enfin, vraiment, ça me rend malade.
0: Tu n'as pas utilisé d'IA, mais par contre, en 2020, tu as repris les voix de Google pour sortir l'album Say Hello to the Dawn of Paradox.
1: Ouais, mais il y en a encore.
0: Il y en a encore sur son nouveau disque, ouais.
1: C'était politique parce que Google nous pique nos données sans vergogne et se fait du pognon avec. Et donc je m'étais dit que moi aussi j'allais leur piquer quelque chose. Et depuis mon premier album, j'aime bien enregistrer des voix, des ordinateurs qui parlent. En général, j'utilise simple texte dans mon Mac et je le fais parler et puis ça fait des chansons. Et là, je me suis dit tiens, je vais faire parler la dame de Google Traduction. Qui a une très jolie voix d'ailleurs, qui est une très très bonne chanteuse.
0: On va écouter justement le morceau qui ressemble un petit peu à ce que tu faisais en 2020, qui s'appelle Numbers Are Words, qui est vraiment un morceau pour danser. Hein. Et on écoute ce titre et on revient juste après avec toi, Robin Steiner, dans Novorama.
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0: Number Awards, extrait du nouvel album de Robin Steiner. Il est avec moi en direct de Tours, parce que c'est la ville effectivement qui te caractérise, une ville punk dans les années 80-90 avec Radio Béton et puis son festival au quart de Tours. C'est vrai que ça c'est devenu une référence en France, on peut le dire, effectivement. Quand je repense à Booger, c'est tous ces artistes aussi qui ont émergé à Tours. Là, tu viens de sortir un nouveau disque, effectivement, qui part dans plein de directions. Il y a de l'ambiance, mais il y a aussi un peu de jazz. D'ailleurs, je crois que tu joues un peu avec le titre sur ton album. Il y a plein d'influences. On a l'impression d'avoir une sorte de compilation, en fin de compte, de tout ce que tu as pu faire de ces dernières années. Est-ce que je me trompe?
1: Non, tu te trompes pas, mais je l'ai pas fait dans cet état d'esprit-là, mais par contre, oui, c'est vrai que au départ, j'étais emmerdé parce que j'arrivais pas à faire un disque cohérent, et à un moment, je me suis dit, bah, tant pis, ça fera, c'est comme ça. Parce que c'est la question que je me pose depuis 30 ans, c'est, je sais pas ce que c'est que la musique que je fais, en fait. Et là, j'ai, pendant 5 ans, j'ai fait beaucoup de musique pour le théâtre, la danse contemporaine, et beaucoup fait des lectures en musique avec des écrivains et des écrivaines. En impro, synthé modulaire, etc. Enfin, pendant 5 ans, j'ai jamais autant fait de musique de ma vie, mais pas de la musique vraiment pour moi, toujours au service de quelque chose. Et quand il a fallu, parce qu'à un moment, je me suis dit merde, j'ai envie de faire de la musique, et je savais pas trop quoi faire. Et j'ai été coincé, pas mal. Et avec plein de trucs qui tiennent pas forcément ensemble sur un album. Et puis à un moment, je me suis dit, bah, ce sera comme ça. Voilà. Et au final, j'en suis très content de ce disque. C'est peut-être mon disque préféré. Mais c'est toujours pareil parce que moi, j'ai commencé sans savoir rien faire. Et j'ai appris sur le tas au fil des années. Et je crois que à la fin des années 90, la musique que je voulais faire ressemble à celle que je fais maintenant. Sauf qu'à l'époque, je savais pas la faire. Et là, maintenant, je sais la faire. Et je pense que j'ai réussi à faire le truc que j'avais en tête quand j'ai commencé, en fait. Voilà. Donc oui, ça peut faire une sorte de disque bilan, j'en sais rien. Mais en tout cas, voilà, c'est la musique que je fais. Donc il y a de l'exotica, de la techno et des trucs un peu jazzy pourri, chelou. Et ça me va très bien.
0: Jazzy pourri. Hein.
1: Non, d'accord. Mais quand je dis jazzy pourri, c'est que c'est pour faire rire des copains. Mais à chaque fois qu'on dit que je fais pas du jazz. Je suis mauvais bassiste, mauvais guitariste et je sais pas jouer d'un piano. Et voilà les trucs de jazz le jazz c'est quoi? C'est de la musique libre et on fait ce qu'on veut, voilà.
0: Et pour présenter ce disque, je t'ai vu moi solo derrière des machines, mais tu vas le jouer aussi avec un groupe.
1: Ouais. Bah comme en fait la tournée de l'album d'avant, on a tourné pendant 5 ans en trio, basse, batterie, synthé, où j'étais plus à la basse qu'au synthé d'ailleurs. Et là, le trio s'est transformé en duo parce que Sandrine a un vrai travail à côté et c'est hyper compliqué voilà. C'est la vie des intermittents et la vie des saltimbanques. C'est qu'à un moment, il faut travailler pour gagner de l'argent. Donc là, on va faire en duo pour commencer synthé batterie. Et puis peut-être que l'année prochaine, si Sandrine trouve du temps, on refera le trio. Parce que c'est quand même génial à trois.
0: C'est comme ça qu'on va te voir le 23 juin pour la soirée Gonzaï à Montreuil.
1: Ouais, ce sera en duo, ouais.
0: Alors sur les réseaux sociaux, tu présentes en tout cas, tu as mis en logo, en comment on appelle ça, une vignette, enfin, pour te présenter. Mm-hmm. Tu te présentes avec tout simplement le drapeau antifasciste, musique électronique antifasciste. Pourquoi le rappeler? Parce qu'en fin de compte, la musique électronique, elle est antifasciste par définition. Quand on pense au mouvement des Free Party et tout ça.
1: Alors non, ouais, mais pas du tout par définition, parce que la French Touch, c'est quand même bien de droite hein, dès le départ.
0: Et t'as bon.
1: La musique électronique et les free parties d'un côté, et puis tout le reste de la musique qui est ça n'existe pas, la musique pas électronique d'une certaine manière. Mais si tu prends la French Touch, la bande des Daft Punk, Headbanger et tout ça machin, c'est pas des gauchos, hein, et loin de là. Et c'est des gens qui sont dans cette espèce d'hédonisme un peu jet set.

0: des cachets exorbitants pour jouer dans des... Enfin bon, bref, voilà. Enfin, c'est pas des gens qui sont politiquement très impliqués. Aux dernières élections, j'étais même hyper choqué de voir que personne... Alors, il y en a quelques-uns, genre Toxic Avenger, des gens comme ça qui sont engagés politiquement. En vrai, il y en a pas tant que ça. En fait, l'engagement aujourd'hui, c'est un truc qui est quand même primordial. Parce que l'autre bord, on va dire, s'engage, quoi, et ouvre sa gueule. Et si nous, on ne l'ouvre pas, il n'y a qu'un discours qui est audible. L'humanisme est devenu une sorte de nouveau fascisme chez les fachos, quoi. Et ça, c'est quand même invraisemblable. Et juste rappeler que le bien, le mal, les gentils et les méchants, c'est pas juste pour faire joli. C'est qu'à un moment, il y a vraiment des méchants et il y a vraiment des gentils.
1: Robin Chalon, on va écouter maintenant le morceau Golden Hours. Et c'est bien ta voix qu'on entend dans ce titre.
0: Oui, alors ça, c'est un truc qui me suit depuis que je fais de la musique. On me demande toujours mais qui est-ce qui joue de la basse, qui est-ce qui joue du piano, qui est-ce qui chante. Oui, c'est moi.
1: Mais parce que tu chantes pas souvent.
0: Et c'est assez marrant. Il y a ce truc avec la musique électronique qui est très mystérieux chez les gens. Et à chaque fois, enfin souvent, on me demande tu fais quoi comme musique, ou je dis de la musique électronique. Et souvent, on me dit ah t'es producteur, tu machin. Et je dis non, je joue de la basse. Ah, tu joues d'un vrai instrument. Enfin, tu vois, il y a toujours ce truc un peu comme ça. Et le fait de chanter, alors oui, ça fait 10 ans que j'ai arrêté de chanter parce que j'aime pas chanter, c'est pas mon truc. Mais j'avais envie de faire une reprise de Brian Eno et il chantait, donc voilà, j'ai chanté.
1: Eh ben, on va l'écouter ce morceau, Golden Hours, cet extrait de ton dernier album. Et on l'écoute. Merci Robin Chalon, merci d'être passé dans Novorama.

0: reprise du morceau de Brian Eno, Golden Hours, par Robin Schneider. C'est sur son nouvel album qui vient de sortir chez Platinum. 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Era, Emma, on se retrouve la semaine prochaine, Clément, avec des nouveautés toujours. Salut.
1: Salut Antoine.
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0: Allez go, c'est parti, 19h passé d'une minute, vous êtes sur Graffiti en DAB+, peut-être sur la radio numérique terrestre, peut-être sur le 88.6 ou sur le graffitiradio.fr pour nous écouter, que ce soit en direct ou en podcast. Bonsoir Marine.
1: Bonsoir Hyacinthe.
0: Nous sommes tous les deux ce soir pour engager cette émission, mais nous sommes beaucoup dans
1: Benjamin
0: le studio.
1: Benjamin n'est pas là, mais on est bien accompagné.
0: Voilà, on est bien accompagné ce soir. Benjamin est sur la route, puisque les 24 heures du Mans, c'est presque parti. Lui, il fait les 160 heures du Mans, je crois.
1: Oui, je sais pas, il commence même pas au pesage, parce que le pesage est déjà passé.
0: Ça doit être déjà fait, mais il attaque de bonne heure, on l'appellera même pas ce soir.
1: Les essais, les qualifs, dès demain.
0: Je suis sur la route, je m'occupe de vous raconter le résultat et la suite mardi prochain. Bref. Nous avons du monde en plateau ce soir, on va faire un petit tour, on va essayer, voir si ça marche, voir si tout le monde a capté le micro. Nous avons ce soir pour parler de ce qui va se passer du côté de Jean-Yol, du côté de la Vigne Rose. On s'en va dans les quartiers ce soir pour aller faire du sport, mais un petit peu différemment. J'ai l'association Action Impact Jeunesse et des participants des différents événements. Je vais commencer par le président de l'association, Aboubacar Doumbia. Bonsoir.
2: Bonsoir.
0: On va parler de plein de choses avec plein de gens qui font plein de sports étranges. Ils vont nous expliquer ça tout à l'heure. Je vais faire le tour de la table. J'ai Karl qui est avec nous. Bonsoir.
3: Bonsoir.
0: J'ai Curtis également.
4: Bonsoir.
0: Bonsoir. Et j'ai NS qui est là.
5: Bonsoir à tous.
0: Et Jenny.
6: Bonsoir.
0: Bonsoir Jenny. Loin du micro, tu verras tout à l'heure, tu te rapprocheras. Nous avons tout à l'heure, dans un deuxième temps, nous allons nous pencher sur le vélo, puisque qui dit Vendée, qui dit vélo, qui dit Amaury Thibault, dit vélo, tout ça rime. Bonsoir Amaury.
7: Bonsoir Hyacinthe, bonsoir à tous.
0: La route vendéenne, pour nous expliquer un petit peu le programme ce soir. On va s'en aller du côté de Luçon, on va s'en aller dans le Bocage,
7: voir un petit peu ce qui se passe. On va voyager à travers le département.
0: Ouais, avec des belles équipes, encore une fois. Amaury, tu bouges pas. Marine, on va faire un petit tour de ce qui nous reste comme résultat, puisqu'on arrive déjà au 9 juin.
1: Ça se passe pas grand chose, ça se tasse effectivement. Je voulais vous parler de baseball, puisque c'était le dernier match des Marcassins des Herbiers ce week-end. Ben, j'ai pas trouvé le résultat, ils l'ont pas encore partagé.
0: Mais ils l'ont déjà dit que c'était très compliqué de trouver le résultat.
1: Oui, c'est toujours super compliqué, ils l'ont même pas mis sur leur Instagram. Ouais. Donc les Marcassins, si vous nous écoutez, envoyez-nous vos infos. On va quand même parler de Rink Hockey, puisque c'était la toute fin de saison pour la Vendéenne et pour le Poirier Roller. Et ben, malheureusement, ça bouge pas sur le trio de tête du Rink Hockey, puisque la Vendéenne se déplaçait, la Vendéenne 3e du classement se déplaçait à Saint-Omer 1er. Et ça bouge pas, Saint-Omer les ont battus 8-5. Donc on a un classement à 59 points pour le leader Saint-Omer, 57 points pour Dinan, qui n'a pas bougé non plus de sa deuxième place. Et la Vendéenne termine 3e avec 53 points.
0: Mais avec la Coupe de France.
1: Voilà,
0: quoi
1: avec
0: qu'il
1: la
0: arrive,
1: Coupe de France, pas de championnat, mais bon, c'est pas trop mal quand même comme saison. Et le Poirier Roller recevait Ploufragan pour son dernier match à domicile, mais dernier match de tout court de la saison. Et ben les Genoux se sont fait battre 4 buts à 1. Ils conservent quand même la 6e place.
0: Hein, oui, donc
1: la
0: c'était fait.
1: C'est une bonne saison aussi pour le Poirier Roller. Je sais pas si tu me disais que tu as fait un tour à des granges ce week-end, non?
0: Je n'ai pas fait de tour à des granges ce week-end, mais il y avait les finales des filles.
1: Les finales féminines
0: pour le rugby.
1: Du rugby qui étaient reçues, accueillies par le FCY toute la journée de samedi. Donc je vais vous faire un petit résumé, j'ai pas pu y aller malheureusement. J'étais quand même la veille à la conférence table ronde sur le sport féminin organisée par le FCY.
0: Tout à fait.
1: Pour ce qui s'est passé samedi sur les terrains, en féminine moins de 18 ans, c'est Aurillac qui l'a emporté, donc les Cantaliennes. Pour les moins de 18 ans élite, c'est le Stade Toulousain qui s'impose face à Agen. En Fédéral 2, c'est le Racing qui l'emporte, les Franciliennes. Pour la Fédérale 1 féminine, c'est Nancy qui l'emporte. Pour les réserves élite féminine, c'est Romagna. Et enfin, en élite 2 féminine, c'est le Sacre du Stade Rochelet.
0: Stade Rochelet.
1: Voilà pour moi. Pas grand-chose d'autre à part te dire qu'une de nos handballeuses du RVHB a été nommée meilleure arrière-gauche de la saison. C'est Assa Sissoko Dabo qui l'emporte avec 172 buts inscrits dans sa saison quand même.
0: Ok.
1: Voilà, c'est tout pour moi.
0: Et quelques départs du club de foot de La Roche-sur-Yon.
1: Oui, on commence à...
0: ça commence à se décanter. Il y a quelques pots de départ. On a perdu Jason déjà.
1: Oui, bah, Jason, le capitaine, ne rempile pas en Ligue 3.
0: Oui. Peut-être pas très loin l'année prochaine.
1: On trouvera un autre client pour la radio.
0: Je regarde Amaury parce qu'il m'a dit en arrivant, il y a un bateau qui a coulé. Qu'est-ce qui s'est passé?
7: On n'est pas allé jusqu'à ce qui coule, mais je te retrouve.
0: Tu disais, on a raté l'actu, il y a un abandon sur l'Arctique Race.
7: Oui, c'est ça. A priori, un bateau qui a connu des boires sur les premières heures de la course. Ouais. A priori, une avarie, la Caden, alors un point d'ancrage du J3 sur la coque. Bon, bref, tout ça, c'est très technique sur le.
0: C'est pas pour nous.
7: Sur le bateau, mais en tout cas, bien, il a été aidé de son équipe technique et ils ont pris la décision d'arrêter la course. Donc c'est la fin de la course pour le bateau A de MACS.
1: MACSF, ouais. Et c'était Corentin Auro.
7: Voilà, donc c'est la fin de l'aventure.
0: Ouais, course dont on n'a pas parlé avant, il est vrai. C'est vrai qu'on a vu passer l'actu. Course qui commence à gonfler un petit peu en. Bah, qui essaye de se mettre un petit peu en avant pour jouer un peu la carte. Il n'y a pas que le Vendée Globe.
7: C'est ça, alors en fait, c'est une course qualificative au Vendée Globe.
0: En plus de
7: bon, malheureusement, que 9 concurrentes au départ de cette édition. Donc je pense que les organisateurs, bon, peinent un petit peu quand même à. À trouver l'ensemble des concurrents pour prendre part à cette aventure. En tout cas, 9 bateaux qui ont pris la mer dimanche 13h02 avec le public sablé sur le chenal, comme on le connaît au Vendée Globe.
0: C'était propre.
7: Donc c'était plutôt propre et une aventure qui devrait se terminer assez rapidement. Il suffit de faire un aller-retour.
1: Merci. On est sur une année de préparation de la route du Rhum aussi. Peut-être que les skippers sont occupés à d'autres.
0: C'est des budgets. Hein, chaque départ, c'est un gros billet. Donc il faut. Oui, on ne peut pas faire toutes les courses. Et j'ai envie de dire merci à Maurice, consultant voile, désormais.
7: Pas du tout ma spécialité, hein, comme vous avez pu l'entendre.
0: Non, mais t'es arrivé avec l'info entre les mains. J'ai dit, bon, bah, il va nous dire. Il a dû.
1: Laissons-le dérouler. Il s'est fait avec le
0: micro. Il s'est déroulé. On va se pencher sur le cas de l'association de Action Impact Jeunesse. Je vais y arriver. Je vais remettre tous les mots dans l'ordre. Aboubacar Doumbia, son président, est-ce qu'on peut avoir un petit brief comme ça, un petit CV, c'est qui, c'est quoi, qu'est-ce qu'on va faire?
2: Déjà, Action Impact Jeunesse, c'est une initiative qui rassemble beaucoup de jeunes au niveau de la ville de La Roche-Yon et en particulier le département aussi. Le but vraiment, c'est de fédérer la jeunesse, de se connaître et créer quelque chose pour eux aussi. C'est-à-dire les accompagner au sein de Action Impact Jeunesse. Nous avons 4 pôles. Nous avons Action Jeunesse, Action Sport, Action Culture et Action CV. C'est-à-dire qu'ils ont la possibilité de faire leur CV sur notre espace web. C'est d'accompagner aussi ces jeunes qui ont des difficultés à faire le CB et tout ça. Et aussi le sport. Le sport, c'est quelque chose qui les rassemble, à laquelle nous, on veut, à partir du sport, déjà discuter avec eux, connaître les problématiques, faire en sorte que ces jeunes qui traînent souvent dans la rue, qui sont un peu, je peux le dire, de façon, guillemets, on dit la délinquance, c'est de vraiment s'approcher de ces jeunes-là, discuter avec eux, et essayer de trouver quelques solutions aussi à ces problématiques qui sont dans les différents quartiers de la ville de La Roche-Yon.
0: Et de partir vers autre chose. Il y a 2 grands rendez-vous. Je vais les appeler des rendez-vous distincts. On va pas y faire la même chose du tout. Mais il y a 2 vrais rendez-vous, le 27 juin et le 11 et 12 juillet. Ça va se passer pour le 27 juin du côté de la Vigne Rose. On va peut-être commencer par ça. On va prendre les choses dans l'ordre. Parce qu'il y a 2 rendez-vous avec des noms où il faut que j'arrive à tous les mettre dans le bon ordre. C'est du street workout, mais c'est street warriors.
3: C'est ça.
0: Le rendez-vous.
3: Exactement.
0: Faut pas se mélanger les pinceaux. Je regarde ton t-shirt en même temps. Tu peux me le redire dans le micro.
3: Donc c'est persévère ou père sévère.
0: Voilà,
3: c'est la devise du coup du collectif qu'on a pu faire.
0: Si on l'a devant les yeux, c'est plus simple à suivre qu'en radio, mais en tout cas j'aime bien l'idée du t-shirt. Street workout, les gars, est-ce que quelqu'un peut m'expliquer de quoi il s'agit? Est-ce qu'on peut faire en 30 secondes c'est quoi street workout?
3: C'est un sport en fait qui utilise principalement le poids de corps. On va utiliser des barres, tout ce qui va être du matériel extérieur. On n'a pas besoin de salle, c'est gratuit, c'est accessible à tout le monde. C'est dans des espaces verts, donc voilà, c'est simplifier en fait le sport sans devoir payer, sans devoir avoir des contraintes. La seule contrainte qu'on peut avoir dans ce sport, effectivement, c'est le temps.
0: Ouais, et non, pas d'inscription, pas de machin. C'est on ça. Peut se retrouver, on peut faire du sport sans aller se casser la tête à chercher quel créneau,
3: exactement.
0: Quel truc, c'est là, c'est sur place.
3: C'est ça.
0: Et même à 7h le matin ou à 23h après.
3: Il n'y a pas d'heure d'ouverture.
0: Comme on veut, il n'y a pas d'heure.
3: C'est ça.
0: Et on peut le faire, là où vous allez m'expliquer un petit peu plus, ce qu'on y fait, c'est qu'on peut le faire même sur les barreaux de la fenêtre et sur un poteau au milieu de la rue.
3: Exactement, c'est ça.
0: C'est un peu le concept du truc. J'aimerais que vous m'expliquiez ce qui va se passer au Street Warriors, parce que le 27 juin à 14h, 20h30, il va se passer des choses. Donc du côté de la Vigne Rose, à côté du City Stade, on est entre le quartier, entre la maison de quartier aussi, de la Vallée Verte, l'autre côté. On est dans ce périmètre-là, et vous allez proposer une après-midi avec plein de choses. On commence par quoi ?
2: On commence par une initiation sur le Street Workout, du coup. On commence par une initiation. Ensuite, on aura un concert,
3: un show, en fait.
2: Ouais, c'est ça, tout à fait. Et pour ensuite finir sur des battles, du coup, battles de pompe, traction et dips, du coup, sur du poids de corps.
3: À la base, du coup, l'initiation, ça va être ouvert vraiment à tout le monde. On a lancé un lien d'inscription. Ça va faire plus d'un mois maintenant qu'il est en place. On a une quinzaine de personnes qui vont venir pratiquer du coup le street. Hommes, femmes, enfants. À la limite d'âge, c'est 12 ans. On s'est fixé à 12 ans parce que c'est la règle en fait. Même par rapport aux assurances, etc. C'est plus simple. Ça va commencer de 14h30 jusqu'à 15h45. On va apprendre à faire des tractions, on va apprendre à faire des dips, on va faire des pompes. Etc. Et par la suite, donc il y aura un show de rappeurs. Donc on aura Tiske qui est présent avec nous. Il y aura également un autre rappeur, LH, qui fait partie aussi du quartier de la Vigne Rose. C'était important pour nous du coup de fédérer tout le monde.
0: Faire vivre le quartier.
3: Voilà, tout simplement. Donc voilà, avec un DJ, avec une animation. Et par la suite, il y aura effectivement donc des battles à partir de 16h45-17h. Où là, il y aura trois thématiques. Il y aura la thématique de la force, endurance et freestyle calisthénie.
0: Alors, on va s'arrêter là et on va reprendre à zéro. Là, va falloir m'expliquer parce qu'on est en radio. C'est pas facile. Il n'y a pas les images. Là, on va se battre un peu. Mais tu sors des gros mots. Calisthénie, machin, j'aimerais bien comprendre. Il y a des battles. Je m'arrête là-dessus parce que je l'ai entouré sur ma feuille. L'initiation, on va découvrir. Je veux même pas savoir ce qu'on va y faire, mais vous allez nous expliquer quand on sera sur place. Mais vos battles, c'est quoi ? Qu'est-ce qu'on fait ? On se retrouve à quoi ? À 3, à 4, à 5 C'est quoi un battle ? On fait un exercice tout seul, on note un score, on passe à l'autre. Comment ça fonctionne ?
3: Du coup, donc les battles, là, on a une vingtaine de participants pour la battle. Comme je l'ai dit, il y a trois thématiques. Ouais. Le but, par exemple, il y aura un max de pompe en l'espace de 2 minutes, un max de traction en l'espace de 2 minutes.
0: C'est etc. un timing. T'as un chrono et il faut y aller, il faut
3: Exactement,
0: envoyer.
3: C'est ça. Ça, ce sera pour la partie endurance.
0: Ouais.
3: La partie force, on va faire du lifting, ça s'appelle. Donc, il va y avoir des poids. Les participants vont devoir faire des tractions avec des poids, ou des pompes, ou des dips.
0: Et rajoutes du poids à chaque concurrent.
3: À l'athlète, voilà. Okay. À savoir que les poids qu'on utilise, ça va être des poids de chantier. En fait, nous, on n'a pas de poids comme dans les salles.
0: On n'a pas les petites ceintures, les petits machins.
3: Exactement, ouais. C'est vraiment. Voilà,
0: pour avoir une ceinture de plongée, des choses de.
3: Ça va
0: de
3: être
0: genre,
3: une ceinture avec une corde et puis il va falloir pousser.
0: Artisanal.
3: C'est ça. Exactement, artisanal. C'est ça.
0: Et poids de chantier.
3: Pour la période freestyle, du coup, là, ça va être des enchaînements. Donc les athlètes vont devoir faire des enchaînements autour des barres. Il va y avoir des figures un peu spécifiques, comme le drapeau. Ouais. Le drapeau, tout le monde a pu le voir un peu sur les écrans ou sur les réseaux. C'est les personnes qui se tiennent à l'équerre et puis
0: à l'horizontale complète tenant. Ouais.
3: Voilà, il y aura également un timing aussi par rapport à ça. Il faudra rester le plus longtemps possible. Ouais. Voilà.
0: Là, faut gérer sa force tout en gérant le gainage ou
3: c'est ça,
0: d'autres
3: les abdos,
0: paramètres.
3: Ouais. Exactement.
0: C'est pas juste une posture de 5 secondes. Il faut.
3: C'est
0: il faut
3: ça. La et ça, c'est de la calisthénie. Du coup, tout à l'heure, je parlais de calisthénie. Donc ça, c'est la calisthénie. Ça va être des figures très, très spécifiques.
0: Ouais. Il y a une sorte de règle quand même. On se rapproche. Alors, je mets les mots. Hein. On peut se rapprocher du CrossFit.
3: Il y a des mouvements de CrossFit, mais
0: dans le côté concours, un peu de quantité ou de.
3: Oui,
0: il y a un peu ça dans le CrossFit de partir sur un nombre de quelque chose.
3: Ouais. C'est ça. Après, le CrossFit, ça va être plus tablé sur du cardio, ça va être des séries, ça va être des circuits. Nous, ça va être vraiment de l'iso. Ça va être soit la traction, soit la dip, soit la pompe. Sauf pour les enchaînements freestyle, comme je te disais tout à l'heure.
0: Il y a la qualité, il y a la beauté, on juge comment ? On juge avec les gens autour ?
3: Il y a des règles très spécifiques.
0: On est hors fédé aussi, on n'est pas en.
3: Bien sûr,
0: dans un flou, il n'y a pas de fédération, il n'y a pas d'inscription, comme tu dis.
3: Non. On part sur quelque chose, on appelle ça le strict. C'est-à-dire qu'une pompe, par exemple, Classiquement, les gens vont faire des pompes avec les coudes qui vont s'écarter. Okay. Nous, on va vouloir que les coudes soient près du corps, en fait, ouais. Vraiment en ras du corps, que le buste soit le plus près du sol possible.
0: Ouais.
3: Les tractions, c'est pareil, traction stricte, ça va être les bras très tendus, pas d'hésitation, etc. En fait, on va s'acter sur cette partie-là, en fait. On va s'arrêter vraiment sur ça.
0: Marine, ça va? Tu suis?
1: Ouais, je suis.
0: Moi, je voulais t'entendre parce que on les a déjà vus faire, en fait.
1: Oui,
0: on
1: parce qu'on
0: que,
1: ou en passant, notamment sur la piste cyclable derrière la piscine, l'Alliance Franck, on est tombé il y a quelques temps sur la structure qui n'existe plus a priori.
3: Alors, elle existe toujours, cette structure. C'est juste qu'elle a été dégradée un petit peu là, récemment, okay. Il y a deux semaines.
0: D'accord. Ah, elle n'a pas été retirée.
3: Non, elle existe okay. Toujours. D'accord. En fait, il y a trois structures qui existent à La Roche-sur-Yon. Il y a Rivoli.
0: Je voulais qu'on remette les.
3: Donc, il y a Rivoli à côté du boulodrome. Il y a les forges et il y a la vigne du rose. Cependant, c'est des structures qui ne sont pas forcément adaptées.
0: Ouais.
3: Il y a un règlement, en fait. Enfin, c'est réglementé, en fait, les barres de Street Workout. Et celle de la vigne, c'est celle qui se rapproche le plus de la réglementation, en fait, pour les athlètes.
1: Alors, c'est quoi la réglementation?
3: Ça va être des hauteurs, ça va être des dimensions, ça va être le sol, par exemple. Le sol, il ne faut pas que ça soit granuleux pour les pompes, il ne faut pas que ça soit. Faut pas que l'athlète s'abîme, en fait, en faisant ce sport-là. Et là, ce n'est pas le cas à La Roche-sur-Yon, malheureusement.
1: Ouais. Voilà. Oui, celui qui est au forge, c'est du gravier, il me semble.
3: C'est du gravier, ouais, donc la vidéo, c'est du gravier. Rivoli, c'est très bien parce que c'est couvert. Mais c'est une petite structure, ça veut dire que dès qu'on se retrouve à 5, 6 à faire du sport, ben on se marche un peu dessus, quoi.
0: Ouais. Donc trois espaces à La Roche, ça existe un peu ailleurs, je tente la question comme ça, on a envie d'être sur le bord de la mer au Sable d'Olonne, il existe un coin, un truc où on peut retrouver ça,
3: Ça existe un peu partout, effectivement. Là, on en a découvert un à Mouilleron Captif, okay. Récemment, qui est vraiment pas mal. Ça se démocratise de plus en plus, en fait, parce qu'il y a les réseaux sociaux qui jouent beaucoup, avec Bercy, à Paris... Même dans le sud, enfin voilà, ça se démocratise beaucoup. Du coup, les communes ont vu que ça plaisait aux jeunes et mettent un peu plus d'argent sur ce genre d'infrastructure.
0: J'ai le droit de dire que ça se rapproche un peu. À l'époque, c'était le parcours santé, il y avait les planches, les machins, on pouvait faire deux trois trucs. Des fois, quand on était gamin, on passait en vélo, mais
3: c'est ça. On peut voir encore d'ailleurs à Rivoli, hein, si on fait un peu de run. Il y a quelques petites barres à l'ancienne qui existent encore.
0: Donc on part, on part un peu de pas grand chose, mais on y va, créé quelque chose autour de ça.
3: Exactement. Okay. Nous, notre but, c'est ça, c'est que ça grossisse un peu plus, que les jeunes, découvrent cette pratique, quoi.
0: Le temps passe vite. Sur votre événement, si on veut vous rejoindre, vous retrouver, si on est simplement public, on se dit tiens, je vais aller voir un petit peu ce qu'ils font. On vient comme ça. Il n'y a pas de réservation, il n'y a pas de billetterie. Pour ceux qui voudraient essayer, c'est encore possible
3: jusqu'à vendredi pour s'inscrire. À savoir qu'on a donc une page Instagram où on reçoit pas mal de demandes de personnes qui veulent venir essayer. Nous, on met les horaires, on met les endroits où on va s'entraîner, et puis après les gens viennent, quoi.
0: Donc Street Warriors pour le rendez-vous, mais Street Workout LRSY85 sur Instagram notamment, on peut vous retrouver. J'aime bien l'idée. Il y a tout un programme ce jour-là. Allez voir aussi donc le reste. Il y a du rendez-vous ce jour-là.
3: Je veux juste en profiter. Grâce à cet événement, du coup, on a pu faire des rencontres humaines très importantes.
0: Oui.
3: Action nous a énormément soutenus, Tisque aussi, Karl aussi. On a pu avoir des sponsors pour l'événement. Donc il y a Fitness Boutique qui va nous donner justement les lots pour la battle.
0: Oui, on gagne pas des gros chèques. Hein.
3: On gagne pas des gros chèques, mais on.
0: Pas encore, ça a monté.
3: Il y a des bons lots quand même. On a une photographe aussi qui sera là. On a un partenaire de vêtements, du coup. Tu parlais de notre t-shirt.
0: Oui, vous êtes tous floqués. Et ça me fait penser, est-ce que quand il y avait la Cannes l'année dernière, il y avait tout un truc autour du vêtement, justement. On va en parler juste après avec Jean-Yol, mais il y a tout un tas de choses autour du vêtement. Il y a aussi un code, alors je le dis, vous êtes à la radio, mais vous êtes arrivé avec des masques.
3: Oui.
0: C'est assez improbable. En plus, on est à la radio, personne ne vous voit.
3: Ouais.
0: Mais il y a un côté aussi comme ça, on y va en... un peu l'idée ghetto, ou après vous passez du temps en slip aussi, parce que des fois, on vous voit, vous n'êtes pas habillé lourd, mais on passe du masque au short.
3: Plus torse nu.
0: Torse nu.
3: Comme j'expliquais, en fait, comme je te le disais par rapport au masque, c'est parce qu'on veut vraiment que ça soit la discipline que qu'il soit reconnu et pas la personne en elle-même.
0: Oui.
3: Même si effectivement, bah, il y a des performances, etc. C'est ça qui nous importe le plus. Pour les vêtements, tu parlais des vêtements tout à l'heure. Du coup, c'est un ami à moi qui s'appelle Assaut Création, qui nous a fait du coup ce t-shirt et qui va en faire plein justement pour l'événement. Il en fait une 50-60, pardon. Et du coup, ben, ça permet, on l'expliquait aussi tout à l'heure, à des personnes qui veulent se lancer dans la mode, dans les fringues, de se faire connaître. Et puis, voilà quoi.
0: Eh ben, c'est un très bon rebond parce que la mode, on va en parler du côté de Jean-Yol aussi. Je me tourne vers les suivants. Carl Curtis, merci les gars en tout cas pour la présentation de Street Workout. Je me penche du côté de Carl et Curtis. Est-ce qu'on commence par ça? On s'en va à Jean-Yol le 11 et 12 juillet autour de la maison de quartier dans le secteur.
4: C'est ça. Jean-Yol, c'est ça.
0: Et il y a une question déjà avec la mode. Je vous envoie sur ce dossier-là parce qu'on reste dans le street, dans le work, dans l'urbain. Et tu m'as parlé, il y a un truc autour de la mode. Est-ce qu'on commence par là?
4: Ouais, ok. Bah, du coup, c'est un défilé de mode qui va se passer. Donc, avec les créateurs, on va dire, lyonnais, on se base sur les jeunes, on va dire, entrepreneurs, qui exposent certains, la boutique Get My Shoes, déjà. Donc, il y a Dupère, il y a Revolve Team, qui sont aussi de la Vigne Rose, du coup. Et Assaut, c'est pareil, qui est créateur, sera aussi de la partie. On a Willy Sport, je rebondis sur la canne. Justement sur les maillots.
0: Fait le truc dans la tête.
4: Il sera là aussi pour présenter sa nouvelle collection. Et les inscriptions plus ou moins sont toujours ouvertes pour les créateurs s'il y en a d'autres qui veulent nous rejoindre.
0: En Vendée, plus globalement, on peut venir présenter des choses.
4: Exactement, À la base, c'est peut-être Yonnais, mais c'est ouvert aussi aux personnes qui sont un peu plus extérieures.
0: Le rendez-vous, les gars, qu'est-ce qui va se passer pendant deux jours à Jean-Yol? On part sur quoi? Il y a du sport encore, de la mode, on l'a dit.
5: Il y a plein de choses autour du sport et de la culture.
0: Ouais.
5: Donc il y a du sport, il y a de la mode, il y aura des shows, donc de musique, de la danse, du graphe.
0: Moi, je vais te lancer sur un truc.
5: Dis-moi.
0: Excuse-moi. C'est que il va y avoir des matchs de basket 3-3 et football 5-5. J'essaye de regarder le président qui est caché derrière l'écran. L'idée, c'est de faire descendre les jeunes du bâtiment.
5: C'est ça.
0: Et les jeunes, peut-être moins jeunes. L'idée, c'est de se dire la console, c'est marrant. On est tous avec le téléphone au coin du machin, mais là. On descend, on se fait une équipe et on y va 3-3, 5-5, quel que soit le sport, on est capable de jouer. On vient, on se rencontre et on fait tout ce qu'on peut faire autour. On disait la mode, on peut faire plein de choses, rencontres, se discuter avec des gens.
2: Exactement.
0: Emmenez-moi là-dessus.
2: Je vous envoie là-dessus. En fait, le but, c'est l'événement, pas l'événement tel, mais c'est de faire sortir aussi ces jeunes aussi, comme tu le disais tout à l'heure, aux gars du PlayStation, de venir aussi participer à quelque chose. Et en participant, on va essayer d'échanger avec eux. Voilà, ça peut être aussi de la sensibilisation, parce qu'autour du sport, il faut sensibiliser nos jeunes. Parce qu'il y a beaucoup de choses qui se passent aujourd'hui à la Roche-Yon. Mais c'est l'occasion aussi, par le basket 3-3-3, lorsqu'ils vont venir jouer au basket, après ça, c'est de participer, discuter aussi avec eux. Il y a le foot aussi, parce que pourquoi les deux on a mis ensemble? Parce qu'il y a d'autres aussi qui sont beaucoup intéressés par le foot. Et on s'est dit, il faut mixer, il faut faire en sorte que chacun trouve sa place. Et c'est l'occasion aussi que chacun trouve sa place. Les sportifs au niveau du basket, ils trouvent la place au football. Et la danse, chacun trouve sa place. Et c'est l'occasion aussi pour discuter avec tout le monde, échanger avec nos jeunes, et aussi les plus grands aussi.
0: 11 et 12 juillet, c'est parce qu'on est aussi dans des quartiers où on part pas en vacances. Je tente la question.
5: Ouais, mais c'est ça, tout à fait. On a longuement hésité sur la date, mais c'est vrai que il y a ceux qui vont partir en vacances, qu'on est moyen ou voilà, qui peuvent se permettre, et il y a ceux qui vont rester. On a forcément tous été aussi de ceux qui restent dans les quartiers. On aime bien quand au quartier, l'été, on est là et il se passe des choses. Donc,
0: passait du temps, on va dire, il se passe rien.
5: Qu'est-ce qu'on va faire? On va sonner chez un tel, il n'est pas là. On va là-bas, il n'y a personne. Ah, mais lui, il est parti. Et là, c'est le moment de se réunir et que ce soit, on insiste sur les plus jeunes, mais en fait, c'est la population, c'est les citoyens, la ville, au sens large, que ce soit les parents, les grands frères, les grands-parents, les tatas, les tontons. Et même les gens qui gravitent autour de la Roche, la commune lyonnaise, mais les Sables, Luçon, vraiment vendéens, quoi. Et même au-delà de ça, parce qu'on a même des artistes qui viennent même de l'étranger pour certains. Donc voilà. Donc c'est vraiment de réunir et de faire de la sensibilisation, mais également de prévenir. On dit souvent, il vaut mieux prévenir que guérir. Oui. Donc si on peut toper les jeunes et pouvoir les mettre dans une voie avant qu'ils aient passé le cap de franchir de la délinquance, et ben alors ça sera déjà aussi gagné. Donc il y a à redresser le chemin et il y a aussi pouvoir les mettre sur la bonne voie avant qu'ils y rentrent par eux-mêmes, quoi.
0: Je vous emmène là-dessus, on n'est pas chez CNews ou BFM, mais c'est quoi aujourd'hui la problématique ou c'est quoi la partie prévention? Je m'arrête, en plus je regarde les gars en face de moi aussi, Street Workout, mais est-ce qu'on peut parler dopage? Parce qu'on fait du sport, machin, on peut parler déjà de ces paramètres-là. Je regarde Amaury au passage, parce que dans le vélo, on en entend parler. Non, mais c'est aussi des sujets...
7: Alors ça, c'est facile.
0: Je te regarde, mais je me dis, tout le monde est concerné. On se dit quartier, drogue, machin, jeu d'argent, jeu de je ne sais
5: partout
0: quoi.
5: Partout, il y a le vice, partout. Hein.
0: Mais partout, il y a le vice. Mais on peut se dire aussi, tiens, sport, machin, ouais, un tel, il est super balèze, il est super ça, ouais, mais qu'est-ce qu'il prend? On sait qu'il y a, on peut acheter aujourd'hui à peu près tous les produits pour la masse musculaire, pour les choses en magasin. Ça avait été le sujet d'une émission de se dire, bah, attention aussi à ce qu'on consomme. Est-ce qu'il y a des choses comme ça aussi? On parle de ça? On peut avoir ces sujets-là dans ces rendez-vous-là?
5: On va parler de dopage. Ça va être peut-être plus le côté street workout, par exemple, parce que c'est vraiment leur domaine, la musculation ou le vélo, pour Amaury. Et la jeune, pour les jeunes, le vice, ça va être forcément la délinquance en elle-même. Et là, ça va être la vente de stupéfiants, ça peut être les addictions, la drogue, l'alcool. Donc il y a plein de choses. Donc c'est vraiment prévenir sur tous ces versants-là, quoi.
0: On a des choses à proposer. Tu disais tout à l'heure, on peut travailler son CV.
2: Exactement.
0: Est-ce qu'on a envie de le faire à ce moment-là? Peut-être.
2: Peut-être pas. On n'a pas envie à ce moment parce qu'il y a l'ambiance qui est là. C'est pas le temps, mais ce sont des occasions aussi pour guider ces jeunes-là aussi qui ont du mal à faire du CV. Parce que souvent, quand vous les dites d'aller à la mission locale, ils ont cette paresse de se déplacer. Mais nous, on a voulu créer une plateforme qui les permette facilement de pouvoir, de pas à pas, faire le CV en elles-mêmes à partir de chez eux. Et ça les permet aussi d'être même à la tâche aussi, de ne pas toujours aller chercher l'aide à la mission locale qui souvent aussi, ils ont du mal à aller aussi. Donc nous, on s'est dit, il faut déjà aller au contact de ces jeunes-là. En allant au contact de ces jeunes, on trouve les problématiques et comment aussi, nous, de notre côté, on peut les accompagner aussi. Quand on parle de l'événement, il y a aussi la sensibilisation sur la drogue. Et c'est quelque chose qu'on n'en parle pas beaucoup, mais c'est quelque chose que nous, on souhaite aussi à cette occasion, de pouvoir en parler, de discuter avec ces jeunes-là aussi, de leur faire comprendre aussi que les chemins les plus faciles ne sont pas tout le temps gagnants. De les accompagner aussi autrement. Parce que on parle des quartiers difficultés, les quartiers prioritaires, c'est une des problématiques qui sont beaucoup sur la Roche-Yon et qui est la drogue, hein, qu'on le veut, qu'on le dit, mais qu'il faut le dire, quoi. Donc, surtout dans les quartiers prioritaires, comment ces jeunes-là, on peut les orienter autrement. Aussi le décrochage scolaire, parce que plein de jeunes aussi, le décrochage scolaire aussi, c'est l'une des causes aussi. Les jeunes, ils n'ont pas grand-chose à faire, facilement, ils vont aller dans tout ce qui peut être négatif. Et le décrochage scolaire aussi fait partie de ça. C'est de sensibiliser les parents aussi, et aussi ces jeunes-là aussi, comment, ensemble, avec nous, comme jeunes aussi, avec d'autres jeunes, parce que ce n'est pas seulement nous, mais avec la municipalité ou d'autres personnes, comment nous pouvons travailler ensemble et trouver des solutions pour accompagner ces jeunes. Parce que si nous ne le faisons pas maintenant, excusez-moi de le dire, demain on va se retrouver comme Paris ou Nantes. Et c'est maintenant d'agir. Ensemble, il faut agir maintenant.
0: Et c'est les plus grands qui sont des fois passés
2: c'est un petit peu
0: par là, qui connaissent le quartier, qui savent aussi comment ça fonctionne.
2: Exactement, c'est pour ça au niveau de...
0: On est passé à autre chose.
2: Oui, c'est pour ça au niveau de, comme je disais, des médiateurs de quartier, c'est important aussi de se baser sur des jeunes qui sont dans les quartiers, d'utiliser un lien aussi. Ouais, des référents jeunes qui sont les grands frères qui ont grandi dans les quartiers, qui connaissent ces jeunes-là, ont la facilité de discuter avec ces jeunes-là que d'autres personnes. Hein. Voilà, donc c'est vraiment que la ville se joue avec des jeunes, des grands frères qui sont dans les quartiers, être des ambassadeurs pour pouvoir vraiment orienter ces jeunes-là.
3: Tout a changé maintenant. Enfin, je pense que les valeurs ont changé de nous. Enfin,
4: notre génération.
3: Voilà ce qu'on a pu connaître. Il y a les réseaux sociaux qui sont entrés en ligne de compte. Et du coup, si nous, comme tu disais, grands frères, on n'est pas là pour leur donner la main et leur montrer une voie, comme tu disais, Tisquet, ça marchera pas. En fait, ils vont rester dans l'argent facile, la drogue, la violence. Enfin, et ça va être normalisé tout ça. Ouais. Et du coup, nous, c'est vrai qu'on est là, que ça soit pour le street, que ça soit pour le basket, leur événement, etc. On est là pour tout fédérer. Ouais. Et je te le disais tout à l'heure, Hyacinthe, à la Vigne Rose, le street workout, depuis qu'on a mis ça en place depuis 3 mois,
0: il y a un respect,
3: il n'a pas été dégradé, il n'y a pas de papier, il n'y a pas de. C'est super, quoi. Nous, on veut continuer dans ça, quoi.
4: Après, il y a une chose importante aussi, c'est. Il faut leur montrer qu'on peut entreprendre. Donc, même nous, en créant un festival, en créant des postes de créateurs, en créant des danseurs, en créant des chanteurs, des rappeurs, et essayer de les mettre en avant, ça leur donne une opportunité aussi de se montrer et de pouvoir y croire, tout simplement, parce que les jeunes, aujourd'hui, ils ont des difficultés, en fait, à pouvoir entreprendre, à avoir les informations. Et c'est ce qu'on disait, en fait, par le biais de ces grands frères de quartier, ils peuvent demander, et c'est beaucoup plus facile, en fait.
0: Il y a moyen de s'aider. Oui, il y a moyen de se passer la main.
3: C'est plus accessible.
0: Je t'emmène sur... c'est une émission sport, mais on parlait de foot, on parlait de basket. Finalement, on en oublie presque les rendez-vous, mais on parle de foot, de basket, mais on n'est pas que... on ne devient pas sportif de haut niveau en faisant 3-4 matchs, ni en allant des fois au club du quartier. On finira pas très très haut. On peut passer par de l'artistique, tu disais. On peut,
4: exactement.
0: Je voulais t'emmener un peu là-dessus. Il y aura des showcases, c'est-à-dire qu'il y a des gens du quartier qui vont montrer des choses, mais des gens aussi de l'extérieur. Il y a du freestyle et des démonstrations de plein d'autres choses. On va avoir du break, on va avoir des choses comme ça.
5: Démonstration de danse, des shows de musique, donc des talents priorités, des talents locaux, en fait, qu'on leur permet de pouvoir se produire et montrer du coup leur talent. Donc graphe, danse, musique. Après voilà, là, ça passe par plein d'autres choses. Il y a le basket et le foot. Donc ça, c'est des choses un peu plus populaires. Surtout le foot, on arrive en période de Coupe du Monde, donc voilà.
0: Ouais, on sera
5: mais,
0: dedans.
5: Hein, oui. En plein dedans. Mais voilà, donc là-bas, le basket, le foot, donc ça attire. Et tout le reste, on est là pour leur montrer, leur faire aussi découvrir des nouvelles pratiques. Parce qu'il y en a beaucoup, ils connaissent le foot, le basket, mais voilà, ils vont pas danser, ils savent pas vraiment ce que c'est. Le street workout, ils vont pas savoir ce que c'est. Créateur de mode, créer des vêtements, etc., ils vont pas savoir vraiment ce que c'est. Et par ce biais du festival, c'est aussi leur montrer qu'on peut et qu'il y a autre chose que le foot, que le basket. Donc voilà, c'est vraiment leur mettre sous la main, leur donner sous la main. Et par la suite, derrière, on ne fait pas le festival et c'est fini. C'est derrière, si il y a des talents ou des petits jeunes qui veulent se lancer, nous, on est là, les grands frères, encore une fois, pour pouvoir les accompagner, les guider, leur expliquer, leur montrer la voie, leur montrer le chemin. Et voilà.
4: Et c'est surtout pour les artistes, disons rappeurs, les scènes sont assez rares à La Roche-sur-Yon. Donc c'est vraiment le moyen. On a des groupes qui tournent sur TikTok. Je parle de La Ronde, qui a fait un petit buzz, qui ont eu des vues, mais qu'on ne connaît pas sur scène. On a des artistes comme LH, de l'Avenir Rose qui sera là. Donc c'est des moyens aussi de pouvoir se produire en public et de montrer réellement leur valeur.
0: Je fais mon vieux animateur d'émission rap français il y a plusieurs années maintenant. Il y en a qui sont déjà venus dans la salle ce soir. On était il y a peut-être 20 ans maintenant. Quand je vois des gars comme La Ronde, je me posais la question. Aujourd'hui, avec les moyens vidéo, avec tout ce qu'on a autour, il y a 20 ans, personne ne faisait un clip quand il était rappeur local. Aujourd'hui, ils marchent parce qu'il y a du YouTube, parce qu'il y a plein de choses. Mais est-ce qu'ils ont aussi l'envie, peut-être, ou simplement la possibilité de monter sur scène? Tu disais, s'il n'y a pas une asso qui lance une scène, difficile d'aller se produire.
4: Aujourd'hui, je ne vous cache pas qu'à La Roche-sur-Yon, c'est très compliqué pour les jeunes et même les plus anciens, parce qu'il y a des groupes qui seront là, qui sont peut-être plus âgés, comme le Comdab à La Roche.
0: Oui.
4: Tout ça.
0: Il y a 20 ans dans l'émission.
4: Exactement. Mais c'est des gens qui seront présents sur scène là avec nous et qui ont aussi eu des difficultés. Donc toutes ces personnes, elles ont arrêté parce qu'il n'y avait pas de soutien. C'est très difficile de percer dans ce domaine-là. Et on a souvent des cafés de l'été, on a souvent des belles choses à La Roche-sur-Yon, mais on n'a jamais de place pour ces talents-là.
0: La scène ne reste pas, oui, pour d'autres.
3: La rue, en fait, c'est pour d'autres. Enfin, tout ce qui va toucher autour de la rue, automatiquement, ça va être renvoyé par une image négative. Et justement, que ce soit Action ou les gars, on va essayer de faire en sorte que non, justement, que ça soit positif. Comme tu disais, qu'il y a des talents, et voilà, il faut aller les chercher, il faut juste les regarder, les écouter, et puis croire en eux, quoi.
2: Exactement, je reviens là-dessus, c'est vraiment de valoriser les talents, valoriser les jeunes, donner-leur l'occasion vraiment de réaliser leurs rêves aussi. Voilà, c'est de donner l'occasion à ces jeunes-là aussi de réaliser leurs rêves aussi.
4: D'ailleurs,
2: c'est pour laquelle là, on parle de chose de la Voix des quartiers. Le projet La Voix des quartiers, ça va être fatigué, c'est d'aller dans les quartiers, discuter avec ces jeunes-là.
4: D'ailleurs, le parrain de l'édition, c'est Joseph Adbilao. Et c'est un jeune qui a réussi et qui sort de La Roche-sur-Yon. Donc, il y a des exemples.
0: On connaît tous son père.
4: Exactement.
0: Je pense qu'à La Roche-sur-Yon, tout le monde le connaît.
4: C'est un exemple aussi. Donc, ouais.
0: Qui marche bien.
4: Exactement.
0: J'aimerais qu'on dise qu'on peut encore s'inscrire pour le 11-12 juillet. Exactement. On peut faire des petites équipes 3-3, tout on peut faire basket 3-3 et foot 5-5. Urbanfest 85.com pour s'inscrire, c'est encore possible.
5: C'est ça.
0: Vous mettez vos petites infos, nom de l'équipe, nom du quartier, et c'est parti. On note tout le monde et on y va. On s'inscrit si on est là le 11 et 12 juillet. On peut aussi faire un tour parce qu'il y a peut-être une ambiance qu'on trouve pas d'habitude non plus à La Roche. Normalement, on sera bien reçu. Pas de raison, je pense que si vous êtes là, il y a pas de problème. Il y aura à boire, il y aura à manger. Il y a un programme aussi autour de ça.
5: Ouais, j'allais venir tout à l'heure, mais oui, il y aura à boire, il y aura de quoi se restaurer, de quoi s'abreuver de soft. Et voilà, c'est l'occasion de passer un bon moment, qu'on soit sportif ou non, qu'on soit jeune ou plus âgé. Donc voilà, normalement, si on est présent à La Roche-sur-Yon et ses alentours, j'insiste, faut pas hésiter à venir le 11 et le 12 juillet et le 27 aussi juin pour l'événement de Street Workout. Et si je peux me permettre aussi, placé un peu, forcément, on a, comme pour l'événement Street, on a aussi des sponsors qui nous accompagnent et qui nous ont donné un énorme soutien. Donc on tenait à remercier Salsa, que j'espère trop Tropic Épice. Ouais, il y en a tellement. Il y a Willy Sport, on en a parlé tout à l'heure, en termes de pour les maillots.
0: Il y aura bien les maillots.
6: Le tournoi est gratuit et chaque équipe aura son maillot.
0: En plus, c'est pour ça qu'on demande de mettre son numéro.
6: Exactement.
5: C'est ça. Ouais. Donc, le sport. Après, il y a Impulsion aussi qui nous accompagne. Il y a Rudy Cliff, le coiffeur barbeur.
0: Le coiffeur, tout à fait.
5: Voilà, plusieurs et encore d'autres. Hein, Burger Addict, le cinéma Le Concorde aussi qui nous a remis des places de cinéma pour. Il y aura une tombola.
0: De toute façon, vous allez finir dans un film. Les masques et tout aussi.
5: Mais voilà, on tenait à remercier même ceux qu'on n'a pas cités, les partenaires qui nous accompagnent.
0: Enfin, c'est pas le Concorde qui fait les films, c'est eux qui les diffusent. En tout cas, non, il y a des bonnes idées derrière. Merci les gars, vous restez avec moi jusqu'à 20h. S'il vous plaît,
5: okay.
0: On va parler un peu de vélo. Je sais pas si ça vous parle ou pas. Tu vois, en ce moment, il y a des courses à la télé, il y a le Tour de France qui se prépare. Amaury Thibault.
8: Yacinthe.
0: Oh, bonsoir.
8: Bonsoir.
0: Ça fait quelques années qu'on se rencontre régulièrement autour de cette route vendéenne.
8: Quatrième édition.
0: Programme qui s'affine.
8: Tout à fait.
0: Une course qui commence à se faire un petit nom, qui n'en change pas tout de suite. On n'est pas sur le critérium du Dauphiné qui change de nom. Tour de France, elle reste
8: non,
0: le Tour de France.
8: Non, alors, critérium du Dauphiné qui change de nom, c'est au profit de la région. On ne va pas demander à la région désormais.
0: De prendre le nom du département.
8: Non, ce sera compliqué. Et vu le soutien apporté au monde sportif actuellement par notre région, bon, on va pas aller sur ce terrain-là.
0: On reste prudent. Raconte-moi un peu, quatrième édition. Les trois premières, j'étais à la première, c'était magnifique, il faisait un peu chaud. Les deux autres, j'ai plus les vainqueurs en tête, mais alors.
8: On a toujours eu beau temps et ça s'annonce très très bien pour ce week-end, même peut-être un peu chaud, on peut avoir un petit peu chaud. Mais en tout cas, effectivement, une belle édition qui se dessine. Grand départ du côté de Luçon vendredi soir, un contre-la-montre par équipe à partir de 18h15.
0: Chose assez rare,
8: c'est la spécificité de l'épreuve, d'avoir notamment deux contre-la-montre. On est à 15 jours des championnats de France, donc c'est vraiment la répétition générale pour l'ensemble des concurrents.
0: Du monde amateur.
8: Ouais, tout à fait, le monde amateur. Alors, le plus haut niveau amateur en France sera tout simplement sur le département ce week-end, donc c'est plutôt une satisfaction.
0: Et après, direction la Tour du Pin pour les championnats de France.
8: Exactement.
0: Ça sera pas le même parcours.
8: Ça sera compliqué pour avoir suivi l'année dernière les championnats de France de l'avenir. Effectivement, il y a un tout petit peu plus de dénivelé qu'en Vendée.
0: Ouais, il y a du dénivelé sur ces championnats de France. Ça n'a rien à voir avec Luçon, notamment.
8: Ça n'a rien à voir avec Luçon. Effectivement, on était là-dessus. C'est vrai qu'on divague, mon cher Hyacinthe.
0: Luçon, c'est un peu plat comme une galette.
8: Justement, ça va être plutôt très intéressant sur l'effort de contre-la-montre par équipe. On va avoir des belles routes rectifiées, bien propice pour aller chercher le maximum de vitesse. Donc là, ça va vraiment être un tracé pour les spécialistes. J'imagine bien du Vendée-U Primeau Énergie ou du Mayenne Rapido Mombana s'illustrer sur cet effort très spécifique. Avec plus de 50 km/h de moyenne, je pense 52-53 de moyenne à l'arrivée, ça ne m'étonnerait pas.
0: On est sur des équipes de combien de...
8: 6 coureurs.
0: 6 coureurs, tout à fait. Vous partez sur l'étape numéro 2 de Luçon pour s'en aller du côté de Mouilleron-Saint-Germain. Ça va peut-être être un petit peu plus...
8: Ah, ça peut être sportif. Les premiers kilomètres, on partira de Luçon à 13h avec donc les premiers kilomètres dans les marais du sud Vendée, avec si notre ami Le Vent présent pourra déjà faire pas mal de dégâts, notamment sur le cheminement Saint-James-la-Peine, Saint-Aubin, Nallier, toute cette partie-là qui est relativement à découvert. Donc ça pourrait pourquoi pas bordurer si Le Vent est présent. Et puis ensuite, on ira traverser le massif forestier de Mervent avec toutes les difficultés du massif. Donc là, on aura de la bosse à souhait, et puis on remontera sur le pays de la Châtaigneraie, ouais. Avant de rebasculer sur Mouilleron-Saint-Germain au 85e kilomètre. Il y aura d'ailleurs un sprint en clin d'œil à notre numéro de département, bien sûr. Et puis Bazo, Jean Parais, Chavagne-les-Redoux, là aussi une autre ascension avant de terminer sur un circuit final qui va être sélectif. Je ne parie pas sur un sprint massif à l'arrivée à Mouilleron.
0: Nous avons à nouveau le vélo de contre-la-montre à ressortir pour la troisième étape.
8: Oui, tout à fait. Le chrono qui s'invite à deux reprises donc sur cette édition de la Route Vendéenne, avec le contre-la-montre individuel du côté de Saint-André-Gouldois, un contre-la-montre individuel long d'un petit peu plus de 16 km. Pour le coup, pas de difficulté particulière. Néanmoins, il est assez technique, pas mal de relances. On peut gagner éventuellement la Route Vendéenne sur ce contre-la-montre.
0: À ce point-là,
8: je pense à un Erwan Beignet par exemple, qui en plus vient revanchard. Il était tombé l'année dernière avec le maillot jaune clavicule sur l'épreuve, donc voilà, ça lui avait bien également empêché de faire les championnats de France. Donc là, il va vraiment venir avec la revanche, et c'est vraiment un gros spécialiste du contre-la-montre, donc je pense qu'il peut, pourquoi pas, faire basculer le général à ce moment-là.
0: Et faire parler de lui au championnat de France.
8: Pourquoi pas, c'est ce qu'on lui souhaite.
0: Étape 4, on continue.
8: L'ultime.
0: Du côté de Saint-André-Gouldois.
8: L'ultime étape au départ de Saint-André, effectivement. Départ donné à 14h45 en direction de Chavagne-Empaillé. On ne prend pas la route la plus courte parce qu'entre les deux localités, il y a 8 km. Donc
0: ouais,
8: voilà, on va faire un tracé autour de 110 km. On va descendre sur Sainte-Cécile. On va aller chercher les lacs. On va remonter sur Moulin-des-Bois, Saint-Martin-des-Noyers, les Essarts-Chauchers, la Rabat, la côte de la Salette, évidemment, à quelques...
0: Il y a tous les toboggans et il y a la petite côte qui va bien.
8: C'est ça.
0: Avec le virage...
8: Ah bah avec le virage, j'en épingle la cheveux, sinon ça vaut pas le coup.
0: Mais à l'arrêt, quasiment
8: ouais. À l'arrêt. Et puis, effectivement, on prend cette difficulté-là. On sera à quelques kilomètres de l'entrée sur le circuit final. Un circuit final autour de la fête de la Brioche à Chavagne. Donc, il y aura aussi pas mal de festivités autour de l'épreuve.
0: De Jean-Yol à la fête de la Brioche,
1: c'est
0: une émission magnifique. Mais pourquoi pas,
3: c'est un mélange, hein.
0: C'est un beau mélange. Il y a des belles équipes sur cette course, et j'aime bien que tu réexpliques au passage, parce que on peut avoir des équipes étrangères, mais on peut avoir aussi les différents niveaux d'équipes nationales amateurs.
8: Tout à fait.
0: C'est un peu tordu, mais le vélo, il y a aussi beaucoup de niveaux comme le foot, mais on joue un peu ensemble.
8: Oui, tout à fait. En fait, sur le niveau amateur en France, on a trois niveaux, N1, N2, N3. On retrouve quasiment la même chose. Alors, on n'est pas sur l'amateur en Ligue 1, Ligue 2, Ligue 3, mais bon, ça ressemble un petit peu à cette même strate.
0: On peut se retrouver sur des courses.
8: Tout à fait. Et donc, l'idée, c'est de qu'ils courent ensemble, bien sûr. Donc, quatre équipe N3, on va être à 800 N2 et puis 600 N1 me semble-t-il. Voilà, les trois strates au niveau amateur, et puis effectivement, deuxième année où on a des équipes étrangères, elles sont quatre au départ, trois néerlandaises, dont celle qui est leader du championnat néerlandais, DRC de Mol, qui avait remporté notamment le maillot vert de meilleur sprinter l'année dernière, et puis le Centre mondial du cyclisme également, qui nous rejoint une nouvelle fois cette année.
0: Avec quelques pépites dedans.
8: Oui, tout à fait. On devrait avoir le champion de Bolivie, le champion des Émirats également. C'est vraiment une équipe cosmopolite. L'idée, c'est de permettre aux talents qui sont un petit peu esselés dans leur pays, puisque le vélo n'est pas forcément la discipline première, de venir se former au sein du Centre mondial du cyclisme, et pourquoi pas performer et aller chercher le plus haut niveau. Pourquoi pas pour un Tour de France avec un Érythréen, par exemple, qu'on a suivi déjà l'été dernier, qu'on aura plaisir à suivre cette année également.
0: Équipe Centre mondial du cyclisme, où c'est des très jeunes qui sont représentés. On peut avoir des coureurs beaucoup plus âgés dans les équipes nationales, mais on a surtout des très jeunes.
8: Souvent, ils sont assez jeunes, effectivement. Enfin,
0: j'ai le droit de dire qu'on les a vus courir dans la région il n'y a pas longtemps.
8: Oui, bien sûr. Si, ils sont dans le coin depuis 15 jours, 3 semaines, ouais. Effectivement. Ils ont participé au Critérium Romain Guyot à La Roche à la fin du mois de.
0: Pardon, déjà, oui, tu y étais.
8: À la fin du mois de mai, effectivement, j'y étais. Troisième place d'ailleurs pour un des leur. Donc c'est plutôt une belle performance, sachant que les deux premiers sont des gars du Vendée U Primeo Énergie.
0: Quand on voit les 4, 5, 10 derrière, donc, ça voilà. marche bien.
8: Donc ouais, c'est vraiment les meilleurs de leur pays hein, qui sont sous les couleurs du Centre Mondial de Cyclisme.
0: J'ai le droit de poser la question, qu'est-ce qui fait qu'on a trois équipes néerlandaises qui s'inscrivent sur une course comme celle-ci? C'est Luçon, c'est les marais, c'est les...
8: C'est les éoliennes. C'est la découverte de la fête de la brioche aussi.
0: Il y a un lien, il y a quelque chose. Pourquoi pas.
8: Non, du tout. En fait, c'est, alors ça se fait par les contacts et le démarchage qu'on peut avoir. Les Néerlandais sont assez friands de venir courir en France et ils ont un gros niveau. Donc voilà, se frotter aux équipes françaises, c'est plutôt intéressant. On travaille depuis 2 ans pour avoir des équipes belges. C'est un peu compliqué parce qu'ils ont déjà beaucoup d'épreuves chez eux à cette période de l'année. Donc ils n'ont pas forcément intérêt à faire le déplacement, mais on travaille tout de même à, voilà, à essayer de développer la venue de d'autres nations pour les prochaines éditions.
0: Très chauvin, mais nous on aime bien, c'est la route vendéenne, on parle des Vendéens, Vendée U Pays de Loire avec quelques noms, les papiers sont prêts, tu sais qui prend le départ.
8: Oui, il n'y aura pas de surprise ou de grosse surprise en tout cas, on aura un Lucas Menanto notamment qu'on a suivi à La Roche parce qu'il a été formé à La Roche pendant de longues années, il est passé par le centre régional d'entraînement et de formation des Pays de la Loire et puis Vendée U Primeo Énergie, il suit l'ascension hein, tout simplement, celui qui est champion régional depuis le week-end dernier, qui a levé les bras sur le Tour de Loire Atlantique il y a 15 jours. Bon, c'est le coureur très en forme actuellement. On aura Matteo Barusso, 3e des championnats de France l'année dernière, celui qui a justement connu le succès sur le Critérium Guyot que j'évoquais il y a quelques minutes. Donc ça va être les deux concurrents vraiment à suivre, je pense, sous les couleurs du Vendée U. Et puis l'équipe dans son ensemble sur l'effort chronométré peut être intéressante.
0: Et j'aime bien faire un clin d'œil à la team LMP La Roche Vendée Cyclisme.
8: Oui,
0: qui vient avec vous.
8: Avec un bulletin qui a été remanié il y a quelques minutes, justement. On retrouvera Alexandre Blanchard, notamment, qui n'était pas sur la liste de départ sur les premiers noms communiqués. En tout cas, il sera présent. Donc, lui aussi, intéressant à suivre en contre-la-montre. Kevin Harry était annoncé. Alors, j'espère qu'il est encore au départ parce que pour le coup, il signe un top 10 sur Manche Atlantique, la reine des classiques bretons. En début de saison, c'était une très belle performance. Maxime Joly également, Garnachois, le Vendéen qui sera au départ, donc voilà, ça fait partie des courants à suivre. Flavien Boire également, la Gésinate, bref, on aura de quoi faire.
0: Donc, je sais même plus si on l'a dit depuis le début de cette émission, mais ça arrive très vite, puisque c'est ce week-end.
8: Ouais. 12, 13, 14 juin, avec les hostilités qui vont très vite se lancer, et puis quelques nouveautés aussi autour de l'épreuve.
0: Alors, moi, j'allais t'ajouter que je repérais qu'on pouvait encore s'inscrire pour Monsieur Tout-le-Monde.
8: Pour Monsieur Tout-le-Monde, effectivement.
0: Il y a d'autres choses.
8: Ouais, c'est un gros week-end autour de l'épreuve phare, bien sûr, avec la rando le samedi matin du côté de Luçon. L'objectif de la rando, c'est tout simplement fouler, j'ai envie de dire, les premiers kilomètres de l'étape qui sera réalisée par les coureurs élites. Donc il y a toujours la possibilité de s'inscrire jusqu'à demain soir minuit. Et puis ensuite, inscription également sur la ligne de départ, c'est tout à fait possible. Donc deux circuits, un circuit de 115 km, un circuit de 80 km. Et là, ça c'est vraiment ouvert aux licenciés et non licenciés.
0: Autre nouveauté sur la 4e édition.
8: Eh ben, c'est d'accueillir le peloton féminin.
0: Et pas des moindres.
8: Il était temps, je pense, d'accueillir les femmes sur la route vendéenne. Il y en a plein qui veulent le faire, mais qui ne franchissent pas le pas. Eh bien, nous, on y est allés. Et en tout cas, on est très contents de cette nouveauté. Ça sera sur le circuit final des hommes, hein, directement à Mouilleron-Saint-Germain. Le départ, 12h30 pour ce peloton féminin. On aura du niveau. L'Occitanie sera notamment pas mal représentée. On aura le Centre Mondial du Cyclisme, mais cette fois-ci sous la version féminine également qui sera présent. Donc ça sera une belle épreuve à suivre. Je pense que, enfin, en tout cas, la fille qui s'imposera là, elle sera à suivre aussi pour éventuellement les championnats de France ensuite.
0: Et on s'en souviendra parce que ça fait partie, peut-être des premières, des choses qui commencent à se lancer et peut-être...
8: En tout cas, elle sera la première à noter son nom au palmarès de l'épreuve. Alors, ça, c'est une certitude.
0: Déjà, mais surtout, j'ai envie de dire, est-ce qu'on n'avancera pas ensuite vers autre chose par étape dans le coin
8: Pourquoi pas.
0: De développer un petit peu le truc. On aime bien l'idée. Amaury, si on doit parler de vélo du reste de la saison écoulée là, on va dire depuis février, les premiers tours de route.
8: Février, circuit des plages vendéennes localement, ouais, tout à fait.
0: Est-ce qu'on a un ou deux noms? Voilà, tu viens d'en citer quelques-uns, mais on a quelques noms à surveiller dans l'avenir.
7: Oui, tous les ans. Tous les ans, on a forcément des coureurs à suivre. Il y a eu récemment les championnats, le championnat de Vendée qui a eu lieu avec Jules Bousseau, notamment U17, qui est devenu champion départemental, qui évolue au sein de l'UC Nantes, qui est lui aussi formé pour pourquoi pas aller tutoyer le plus haut niveau amateur demain.
0: Sociétaire du
7: CREF. De l'UC Nantes. Ouais, il est pas au CREF. Après, sous les couleurs du CREF, cette année, ben, si on l'évoquait tout à l'heure en aparté, mais Tom Gazo, il n'est pas vendéen, mais il court sous les couleurs de Machecoul, le voisin, et qui signe la grosse performance de l'année. Il va rejoindre l'équipe développement de la Visma Lease a Bike la saison prochaine. Et là, c'est vraiment une grosse.
0: Futur équipier de Jonas Vingegaard.
7: Pas tout de suite. Ouais, c'est ce que j'allais dire. Peut-être qu'il aura raccroché le vélo. Mais non, c'est vraiment très prometteur. C'est très intéressant à suivre.
0: Je regarde, je fais le tour de la table, j'aurai une dernière question pour vous dans quelques instants, mais on regarde le vélo, on regarde pas quand on est, je sais pas, on fait un peu de muscule le soir, on est street workout, on parle de vélo ou c'est un truc où on en fait hein,
6: vous avez en vrai, pas tellement, enfin moi pour ma part pas tellement, mis à part le Tour de France qu'on suit en général quand ça passe à la télé, mais sinon...
0: Pas trop.
5: L'été pour garder la condition avant de reprendre le sport, course vélo.
0: Oui, tu peux.
5: On a le droit de faire
0: du vélo.
5: Ouais, j'en fais, mais après à regarder. Après, comme dit Karl, Tour de France, quelques courses par-ci.
0: Là, tout ce qui vient de dérouler, vous connaissez pas les noms.
5: Tom Gazo, la brioche vendéenne.
0: Oui, t'as retenu la soirée.
5: Tout ce que j'ai retenu, c'est la brioche vendéenne.
0: La soirée de la brioche. Et non, je vous dis ça parce que on a très souvent dans l'émission, on se pose des questions sur ce que font les gens en dehors de leur sport. Ouais. Amaury n'est pas sur le vélo. Enfin, il est sur les courses, mais il est souvent au micro plutôt qu'au vélo.
9: Ça s'entend du coup.
0: Il est plutôt affûté.
7: Ouais. Mais je suis un peu de sport quand même. Oui. Ah, par contre, j'arriverai pas à pousser tout ça. Voilà, je serais très mauvais.
9: Tout le monde peut y arriver.
0: Mais j'aime bien croiser les trucs parce que des fois, on se dit, mais ouais, si ça se trouve, en fait, les gars, ils font ça, mais peut-être qu'ils suivent à fond le vélo ou de la famille dedans ou je sais pas, on est en Vendée, tout le monde sait faire du vélo, tout le monde a vu une course de vélo, voilà, c'était pour avoir un peu votre retour, on sait jamais. Amaury, qu'est-ce qui vient après, si je dois t'interroger là-dessus? On l'a dit, il y a les championnats de France où on va voir nos amateurs.
7: Oui, alors il y a les championnats de France bien sûr à la Tour du Pin, mais il y aura surtout les championnats de France de l'avenir à Chantonnay du 15 au 19 juillet, ça sera le gros rendez-vous une nouvelle fois en Vendée,
0: sur le parcours qu'on connaît,
7: sur le parcours des France
0: qui pique un peu, hein.
7: Un peu traditionnel de Chantonnay, mais effectivement ça va être un beau rendez-vous, plus de 800 coureurs hein, qui vont être au départ quand même, et puis là c'est tout l'avenir du cyclisme tricolore qui sera en Vendée, donc on aura les prochains, pourquoi pas Vauclair, Chavanel, Bardet, Barguil, ou encore Paul Sexas. Non mais je prends les illustrations des tricolores connus.
0: Ils vont bien.
7: Alain-Philippe, j'ai oublié.
0: Vous n'avez pas besoin d'un speaker sur...
9: Tu fais quoi le prochain festival
5: l'année prochaine? Prochaine Urbanfest, on fera une initiation vélo.
0: On peut faire le lien avec ça. Dans l'idée du street workout, il y a aussi j'appellerais ça l'e-sport, et encore que on fait du vélo. Il existe des compétitions sur home trainer,
7: e-cycling, de plus en plus.
0: Avec 3-4 écrans, on peut avoir les home trainers et avoir des gars qui se mettent dessus, qui débranchent. Ça fait mal. Hein. Mais vous pouvez vous retrouver en peloton, même en étant à 4 derrière votre télé. Donc c'est assez génial.
5: Tout se développe.
0: Tout se développe, et ça peut aussi amener d'autres réflexions d'autres sports. On a vu des gens qui faisaient du rameur aussi à la maison devant un écran avec concours avec d'autres gens. Enfin,
5: En parlant de e-sport, je te coupe. On a le designer d'Urban Fest, le designer qui s'appelle Le J, qui est donc Julien Brunelot, qui est vice-champion du coup, qui est vendéen de la motachar et qui est vice-champion de l'e-sport FIFA.
0: Ok, bah t'es en train de cramer des cartouches pour la question d'après.
5: J'ai vu ta liste,
0: c'est pour ça. Amaury, rendez-vous en tout cas dès ce week-end. Vendredi, on va à Luçon.
7: Vendredi, Luçon, 18h15, le départ de la route vendéenne, effectivement. Et puis après, 13h samedi. Et puis 9h dimanche et 14h45 pour la dernière étape. Et bien sûr, tu as une place pour la rando, mon cher Hyacinthe.
0: Oui,
7: tu pourras

0: ça tombe bien parce qu'on attend aussi ton inscription du coup à l'événement Streetwork Cup du coup.
1: Impeccable.
2: Je serai au championnat de France de cyclisme. Je suis désolé. Ah, j'ai un mot du.
0: J'ai un mot de la direction.
3: J'ai une dérogation.
2: Juste à Maury, pour le public, des gens comme nous autour de la table, on va où sur le week-end si on veut juste là. Tu nous dis un point, un endroit. Je l'ai en tête. Moi, j'ai déjà mon choix, mais le tien, ce serait quoi? On est en public. On se dit tiens, on va voir la course vite fait.
3: Ben,
2: on va voir quelque chose.
3: Si on veut vraiment profiter de l'épreuve et notamment voir l'arrivée et avoir le temps de faire les jumps des deux. Ben, j'irai en haut de la carrière de Chefois et puis après je descends rapidement sur Mouilleron-Saint-Germain pour faire l'arrivée par exemple. Si on est en famille, ben, un petit air de pique-nique du côté de Mervent, ça peut être sympa aussi. Donc
2: ça
3: voilà,
2: fait deux.
3: Ça fait deux. Et après, sur l'étape du dimanche, allez, la Salette.
2: Moi je donne mon 3, ouais. C'est la Salette pour le côté un peu original et voir un peloton qui fait un demi-tour et qui,
3: ouais, le
2: qui
3: cadre s'arrête est vraiment quasiment chouette.
2: Et qui monte une côte où on a le temps de les voir passer. Il est 56, Marine, pardon. Si tu as un agenda de 2 minutes, j'ai un dernier tour de table à faire avec nos invités.
3: 56 pour une Bretonne, c'est pas mal quand même.
4: C'est ça. Un agenda rapide. Cadeau. Et si on veut changer d'estrier, si on n'a pas trop le vélo, on peut se mettre au cheval ce week-end. Ouais. Du moins, on peut aller voir les épreuves de saut organisées par la société hippique lyonnaise aux Terres Noires. Tout ce week-end, 12, 13, 14 juin, telle la concurrence à Maury, désolé. C'est la première étape du Vendée Sunshine Tour. Vous pouvez réécouter le podcast. D'ailleurs, on les a reçus il n'y a pas longtemps,
2: dernière.
4: Le SHY. Pas la semaine dernière, il y a 15 jours.
2: Ouais.
4: Le podcast du 26 mai, vous pouvez le trouver sur graffitiradio.fr dans l'émission Graffiti Sporting Club. Bon, je vais pas le répéter, il y a du cyclisme bien sûr tout le week-end. On a aussi de la course à pied. C'est la Tricomtaise samedi qui est organisée par le Running Loisirs Vicomtais pour la 5e édition.
2: Fameuse course où on part tout seul, ouais. Et on finit à 3.
4: C'est ça, on l'avait reçu l'année dernière, Médéric, on lui passe le coucou. Donc, trois concurrents. On s'inscrit par équipe de 3. Le premier fait son premier tour tout seul.
2: Récupère
4: enchaîne
2: le
4: deuxième pour faire le deuxième tour. Et le dernier fera seulement le troisième tour. Pour être classé, il faut absolument finir les trois ensemble. Voilà, donc il y en a un qui fera plus de tours que les autres. 27 euros par équipe et 9 euros par personne. En plus, il y a un peu d'argent reversé à une association. Donc ça, c'est samedi à la chaise Le Vicomte. Grand rendez-vous aussi en roller hockey. On a beaucoup parlé de roller hockey avec les Ducks de Mouilleron cette saison, et notamment le parcours de l'équipe en N2. Pour eux, c'est terminé, mais pas pour la pré-nationale qui reçoit la finale de play-off tout ce week-end. La pré-nationale qui reçoit donc 5 autres clubs, donc il y a 6 clubs qualifiés en 2 poules. Des clubs viennent de toute la France, hein, et aussi d'outre-mer, puisqu'on a un club de Saint-Gilles-de-la-Réunion.
2: Ok.
4: Donc les Ducks, eux, ils vont jouer dans la poule 1. Ils vont commencer samedi à 13h contre Souston et ensuite à 19h contre Monaco. Donc il faut absolument être dans les meilleurs, de la meilleure place des 3 pour accéder aux phases vraiment finales le dimanche.
2: Écoute, je fais une émission sur le sport en Vendée. J'imagine faire une émission sur le sport à Monaco et passer de la Formule 1 à la finale de pré-nationale.
4: Comme quoi, tu vois, moi je découvre aussi qu'il y a du roller hockey à Monaco, pourquoi pas. Tout ça, c'est gratuit tout le week-end, salle Gaston Renault à Mouilleron, comme
2: toujours.
4: D'habitude. Mardi prochain, ce sera la toute dernière émission Graffiti Sporting Club de la saison. On a dit qu'on arrêtait après. On débriefera les 24 heures du Mans avec Benjamin, qui sera de retour de sa semaine dans la Sarthe. Et puis, on rappelle la participation de RSGP, la structure qui est basée à Fontenay, hein, aux 24 heures du Mans. On avait reçu Nicolas Maroc. De même, vous pouvez retrouver le podcast du mardi 28 avril sur graffitiradio.fr. On reçoit aussi Pierre Desamis, qui vient comme tous les ans clore l'émission. Pierre Desamis de Urban Connection, donc le club de skate. Il viendra avec un petit protégé.
2: Benjamin qui va donc rater la fête de la brioche.
4: Oui.
2: Messieurs, autour de cette table, j'ai toujours une dernière question dans cette émission. Faut que ça fuse, faut que ça aille vite. Mais j'ai besoin de quelque chose, un petit clin d'œil à un club ou à un artiste ou à un sportif que vous connaissez, à qui vous avez envie de faire un clin d'œil, qu'on sorte un petit peu de votre sport. Mais ça peut être du basket, du handball, du tennis de table, un sport que je ne connais pas. C'est à vous de jouer. Ah! Il y a toujours le petit André Fulcher, t'as cramé une cartouche tout à l'heure.
1: Ah ouais, voilà. Voilà. Bah, en plus du vice du champion vendéen d'e-sport et de vice-champion de France, Julien Brunolo, qui est Logi, Studio Logi, pour tous ceux qui ont des designs, petite pub en même temps. Bah non, mais Josaphat, je pense, qui est le parrain de l'événement Urban Fest.
2: Josaphat Bilao.
1: Voilà. Et Moïse Kouamé, belle découverte.
2: Ah ouais, mais là, c'est plus La Roche. Ouais,
1: c'est plus La Roche.
2: Moi, je veux un clin d'œil.
1: Mais non, mais Josaphat Bilao, ouais, de La Roche.
2: Ok, on s'arrête là. On y va, Karl.

0: Moi, ça va être du côté familial, du coup, c'est mon petit frère. Il joue à Lausanne en Suisse, donc je lui fais un petit coucou.
1: Il joue à quoi?
0: Il est footballeur professionnel, du coup.
1: Ok. Ah ben, on
0: Donc
1: valide.
0: voilà,
1: On prend l'info.
0: un petit coucou.
1: On continue. NS.
2: Moi, petit clin d'œil au club de basket de la Genétouze,
1: Oui.
2: Dont j'ai fait partie. Ça a été compliqué parce qu'on a perdu malheureusement notre coach l'année dernière, Jacques Sonor. On a réussi quand même à monter en D3 cette année. Enfin, ils ont, parce que du coup, moi, je suis passé à un autre projet. Et c'est un club vraiment familial, avec des projets sportifs qui sont quand même énormes. Un président qui s'acharne vraiment pour que son club survive. Donc voilà, un gros big up à mon équipe et puis au président et au club.
3: Le club de la Genetus qui a eu des difficultés, vous êtes toujours, enfin ils sont toujours en recherche de partenaires.
2: On est toujours, ouais. Ils sont toujours en recherche de partenaires, mais enfin voilà, ils se battent vraiment pour que voilà ce club reste le plus longtemps possible. Les résultats sont là en plus, puisqu'on était en D4, ils ont réussi à monter en D3 tout de suite. Donc voilà.
1: C'est mieux.
2: Ouais.
1: Jenny, une idée?
4: Personne de principalement.
1: Rien à dire.
4: Du tout.
1: Même pas un autre sport? Tu regardes
4: non,
1: autre
4: du tout.
1: Chose?
4: Non, je suis plus. Du coup, je me suis mis dans le sport il y a 6 mois à peu près.
1: Ok.
4: Mais du base, j'étais pas du tout sportif.
1: Avant, t'étais dans une cave.
4: C'est ça. Non, pas c'est ça, non, du tout.
1: Tu avais la télé?
4: J'étais pas du tout dans le sport et du coup, je suivais pas particulièrement.
1: Okay. Non, mais
4: du
1: sport, ça existe. Ça existe. Je connais des gens qui ne sont pas forcément intéressés par le sport. Amaury, je te regarde. Est-ce que t'as autre chose que du vélo?
5: De la course à pied.
1: Ah ben, allez.
5: Ouais, de la course à pied. On
3: tu
5: est.
3: Fais la tricontesse peut-être. Bah non, tu seras sur le. Ah ouais. Tu seras sur le vélo.
5: Ouais, ce week-end, je vais courir, mais pas avec le dossard.
3: Ouais.
5: Non, mais grand rendez-vous dans une petite semaine, Les foulées du Gouin.
1: Les foulées
3: oui,
1: du Gouin. Bah,
3: évidemment.
1: On sait que tu es de là-bas. Bah, arrête de le répéter.
5: Évidemment, mais j'aime ça. Je suis attaché. Que...
1: Qu'est-ce qu'on fait aux foulées du Gouin? Beauvoir, on... Beauvoir, Beauvoir.
5: Beauvoir, Beauvoir. On court après la marée montante.
1: Ouais.
5: Ou voilà. Donc non, mais c'est une belle épreuve.
3: On se fait courser par la marée.
5: On se fait courser par la marée. Non mais c'est vraiment une très belle épreuve. Si vous voulez un dossard, bah, il est d'ores et déjà trop tard. C'est complet depuis déjà pas mal de semaines. Donc ça va être 2500 coureurs hein, sur le Gouin quand même. Et bien sûr l'ultime course à marée montante avec toujours voilà les 30 coureurs sélectionnés pour faire cette épreuve. Pas mal de nationalités là aussi représentées. C'est toujours très spectaculaire, un beau moment à passer sur le Gouin.
1: Mais t'es sélectionné, sinon si t'es trop lent tu te noies, c'est ça?
5: Ouais, heureusement il y a quelques bateaux de secours au cas où, mais effectivement, c'est pour ça que moi je fais plutôt à marée descendante, je prends moins de risques.
1: C'est plus simple. Aboubacar, on essaye? Un dernier?
6: Ouais, j'ai fait un coucou à mon fils Chris qui joue avec les U13 de la Roche VF.
1: Très bien, eh ben, je valide le foot aussi, on n'en avait presque pas parlé ce soir, même s'il y a du 5-5 du côté de Jean-Yol. Reprenez tous les rendez-vous Urban Fest 85, le Street Warriors de Street Workout et la route vendéenne, c'était l'émission de ce soir. Il est déjà 20h passé 2 minutes, on abuse. Je vous souhaite une excellente soirée. Merci à tous d'être venus.
7: Merci à vous en tout cas.
1: Et merci. Marine, rendez-vous mardi prochain.
3: Mardi prochain pour la dernière.
1: Bonne soirée sur Graffiti, ciao.

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0: Salut Sylvain, hello à tous.
1: Salut Seb, bonsoir à tous.
0: Bienvenue dans la collecte, déjà la 40e.
1: Et oui, et comme d'habitude, on va s'écouter 4 playlists en tirant au hasard à chaque fois un premier disque de ta collection personnelle.
0: Puis pour chaque playlist, on tente de choisir un titre qui vont bien s'accorder avec ce tirage au sort.
1: Pas qu'un seul d'ailleurs, plusieurs. Et après ça, on en discute, on démarre tout de suite, je te propose.
0: Yes, vas-y, je te laisse commencer.
1: Avec ma petite main innocente, Je tombe tout de suite sur Led Zeppelin. L'album, c'est Houses of the Holy. C'est un album de 73.
0: Ouais, Led Zeppelin intemporel, immense groupe anglais de hard des années 70. 8 albums en 10 ans, dont 6 sont des classiques.
1: Très bien. Et qu'est-ce que tu proposes donc de nous faire écouter sur cet album ?
0: On va plonger dans une atmosphère brumeuse avec le titre No Quarter.
1: Le groupe, c'est Led Zeppelin.
0: Bienvenue dans la collecte sur Graffiti.

0: On vient d'entendre Shine on You Crazy Diamond.
1: C'est magistral. Magnifique.
0: C'est le morceau qui clôture Wish You Were Here des Pink Floyd. À lui seul, il totalise 26 minutes en gardant les 9 parties. C'est la plus longue chanson enregistrée par le groupe. On a ici le versant le plus sombre, le plus expérimental de l'hommage à Syd Barrett.
1: Et le 5 juin 1975, Pink Floyd finalisait les mixages de Wish You Were Here à Abbey Road, à Londres. Et un inconnu entra dans le studio. Il était chauve, il avait les sourcils rasés, il était obèse. Ils se sont rendus compte plus tard que c'était Syd Barrett, leur pote. Et ils ne l'avaient pas reconnu. Et la chanson, elle a été écrite pour lui, en plus. Et ils ne l'avaient même pas remis, leur copain, quoi. Donc, c'est une triste métaphore de la vie, je trouve. Parfois, on ne voit pas ce qu'on a sous le nez. Les amis, comme le reste. Et en plus, pour l'histoire, ça s'est mal terminé. Pour lui, ils ne l'ont plus jamais revu après ça, jusqu'à sa mort, en 2006.
0: Ça commence par ce vent glacial qui fait écho au Cloudburst de Tangerine Dream.
1: Qu'on a entendu juste avant.
0: Ouais. Il y a cette montée en puissance au début. Roger Waters n'arrivait pas à obtenir le groove qu'il souhaitait. Et c'est donc David Gilmour, le guitariste, qui joue de la basse au début.
1: Et on est hypnotisé par la musique. Il utilise sa guitare lap steel pour créer des sortes de cris de baleine et des sons d'outre-tombe avant que ça ne bascule dans un rythme très funk. J'adore en particulier la section 8 qui est très psyché-jazz dans ce morceau. Ça me fait penser à un poème d'Anna Istaru qui est une costaricaine et poétesse. Tu vois, écouter les Floyd, ça m'a fait penser à ce poème. Une femme a traversé l'aura d'une ville endormie, la nuit de graphit. Elle dénoue son sexe, s'enfonce dans ses entrailles. Elle n'attend plus, ne revient plus. Elle aimait le chant bleu des baleines. Elle jure d'aimer un inconnu. Une femme célèbre un hymen de feu avec la vie. D'Anna Istaru. Et quand j'ai écouté les Floyd, je me suis dit, ah ouais, c'est vrai, ça fait penser au chant des baleines, tu vois, dont elle parle.
0: Oui.
1: Poème très sensuel, par ailleurs. Voilà, c'était juste ce que je voulais dire.
0: Pour revenir à Floyd, Rick Wright, il utilise le Mini Moog pour créer tous ces sons de cuivre. Ça apporte cette touche jazz funk qui casse cette mélancolie. Sur la dernière partie, il y a David Gilmour qui décrit cette section comme une marche funèbre, un hommage à Syd Barrett.
1: On peut qualifier cette musique d'élégiaque. Tu vois, ça exprime une mélancolie propre à l'élégie. L'élégie, c'est ces fameux poèmes d'enterrement.
0: Ouais.
1: Et Shine on You Crazy Diamond, dans ce titre, Brille Diamant Fou, le groupe s'adresse évidemment à Syd Barrett, le fondateur du groupe, qui était un génie psychédélique, qui a été évidemment consumé par la drogue et la maladie mentale. Il a été évincé par le groupe en 68 par ses propres amis d'enfance qui ne savaient plus comment gérer son addiction. Les paroles résonnent dans tout le morceau. Remember when you were young, you shone like the sun. Souviens-toi quand tu étais jeune, tu brillais comme le soleil. Et plus loin, you were caught in the crossfire of childhood and stardom. T'as été pris entre le feu croisé de l'enfance et de la célébrité.
0: C'est beau.
1: Ouais, c'est de la poésie. C'est de la poésie. Donc, c'est pas étonnant que je pense à Anna Istaru.
0: Oui. C'est un des plus beaux hommages de l'histoire du rock. Mais on a commencé avec No Quarter de Led Zeppelin. C'est tiré de Houses of the Holy de 73.
1: Ouais.
0: Un monument. Il est souvent considéré comme comme le chef-d'œuvre de John Paul Jones, bassiste claviériste de Led Zepp. C'est le titre le plus atmosphérique, psychédélique de leur discographie.
1: Et chef-d'œuvre, c'en est un, je trouve. Rien qu'à la qualité du son, on se laisse happer tout de suite. C'est très expérimental, avec la guitare saturée, j'adore. C'est un morceau que je ne connaissais pas. Donc, j'ai une culture très limitée avec Led Zeppelin. D'une profondeur naturelle, c'est solennel, c'est élégiaque, là encore. Donc merci pour cette belle découverte. Je le range avec les autres trésors que tu m'as fait découvrir dans la collecte. Tout ce qui est Talk Talk, Mia, Big Big Train, Long Distance Calling, tous ces groupes-là. Et là, Led Zeppelin, je commence à mieux le connaître grâce à l'émission. Et c'est un pur plaisir.
0: Ouais, La version finale a évolué à partir d'une version plus rapide enregistrée à Headley Grange. Jimmy Page a appliqué une technique de vari speed pour abaisser le morceau d'un demi-ton, ce qui lui donne une atmosphère plus intense.
1: Donc déjà dans les années 70, oui, il remaniait les sons, hein, il les trafiquait, il les ralentissait, il les accélérait.
0: Avec les bobines, effectivement.
1: Ils allaient même dans l'autre sens, et ensuite ils passaient la bande dans le sens inverse.
0: C'est ça.
1: Et il y avait des petits messages secrets cachés.
0: Et, oui.
1: Et les Pink Floyd en sont férus de ça.
0: Il y a cet effet de compression extrême et une saturation particulière pour son solo. La voix de Robert Plant a été ralentie aussi pendant le mixage pour lui donner ce ton caverneux.
1: Dans le langage militaire historique, no quota, ça veut dire pas de quartier, on ne fera aucun prisonnier. Le sous-entendu, c'est on va tuer tout le monde, pas de quartier. Les paroles de Plant ont une densité ici, elles évoquent la marche de guerriers vikings à travers le froid.
0: C'était le moment fort des shows de 73 à 77 et John Paul Jones y transformait le morceau en une impro de 20 minutes et souvent des fumigènes, des lasers étaient utilisés pour accentuer l'effet mystique.
1: Ça devait être trop bien.
0: Ouais.
1: Enfin, on a entendu Tangerine Dream avec Cloudburst Flight. C'était très similaire à Vangelis ou Jean-Michel Jarre, un genre des années 70 ou des années 80. C'est ce qui s'appelle du krautrock.
0: Oui. Hein,
1: c'est un genre qui vient d'Allemagne.
0: Oui.
1: C'est moins macam quand même, mais le point positif, c'est qu'il y a un super jeu de guitare et il y a un côté entêtant qui crée une sorte de transe et qui amenait très joliment le morceau suivant, des Floyd.
0: Tangerine Dream, groupe de synthé, de nappe électronique, de la Berlin School. La guitare électrique de Froese prend le dessus. La tension monte progressivement, on est hypnotisé.
1: D'emblée, on a eu trois morceaux pour bien lâcher prise.
0: Sombre et tellurique avec Led Zeppelin.
1: Tellurique, c'est ce qui concerne la Terre. Hein.
0: Oui, électronique, aérien avec Tangerine Dream et Pink Floyd, c'était élégiaque, sélénite.
1: Waouh, sélénite. Ça concerne évidemment la Lune. C'est lunaire, hein, sélénite. C'est un beau terme.

0: deuxième playlist et je crois que c'est à moi de tirer un autre album.
1: Allons-y alors.
0: Alors, et je prends Proto Mundi, c'est le disque d'Antoine Fafard.
1: Alors là, je ne connais pas ce monsieur. C'est qui ? Un Français, j'imagine ?
0: Et non, il vient de Montréal, désormais installé à Londres. On peut ranger sa musique dans le jazz fusion. Il est bassiste, multi-instrumentiste. Je l'ai rencontré pour la première fois en 2006 au festival Crescendo à côté de Royan. Je l'avais interviewé avec son trio au Magnéto Cassette pour un magazine de prog.
1: Sympa ! Ouais. Et tu l'as gardé l'enregistrement ?
0: Ça doit être quelque part.
1: D'accord, c'est sympa. Ouais. Tu vas nous passer quel titre de ce Proto Mundi ?
0: On s'installe et on s'écoute Mission Ganymède.
1: C'est d'Antoine Fafard.
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0: On vient d'entendre Chardik et le titre, c'est La douleur exquise.
1: Oh, c'est surprenant, c'est inconfortable à la fois, mais exigeant et harmonieux, très beau. Ça nous emmène dans plein de directions différentes.
0: Oui. Chardik, c'est un groupe américain qui est du côté de Philadelphie. Matt Hollenberg, le guitariste et leader de la formation, il est connu pour son travail avec John Zorn. C'est un trio instrumental qui mélange classique, avant-gardiste, free jazz, math metal, dissonant.
1: John Zorn, sur qui Mathieu Amalric a réalisé 3 films, il y en a un 4e en chemin.
0: Ah, okay.
1: C'est un grand monsieur du jazz, avant-gardiste.
0: Chardik, ça commence par une atmosphère jazzy, filmique, des synthés planants ajoutés pour la couleur, puis ils changent de registre brusquement et reviennent à leur territoire énergique primaire. C'est dynamique et ça se termine bien barré comme j'aime.
1: Et oui, tu aimes ça quand c'est barré.
2: Oui.
1: Le nom Chardik, ça vient du roman de Richard Adams qui était publié en 1974 avec en couverture un ours, objet de vénération. C'était comme un totem. La douleur exquise, l'expression française, elle est employée en psychologie pour parler de la souffrance aiguë ressentie quand on désire quelque chose qu'on ne peut pas avoir et quand une relation qu'on aime prend fin. Je l'ai appris là, pendant la chanson. Donc dans la bouche d'un groupe américain, utiliser le français musicalement, ça confère de la douceur avant de basculer dans la douleur. La douleur est exquise, ça apporte un côté raffiné, presque précieux.
0: Oui, oui. Au tout début, on a écouté Mission Ganymède d'Antoine Fafa. Et derrière les fûts, on retrouve un de mes batteurs préférés, Simon Phillips. On a aussi Jerry Goodman du Mahavishnu Orchestra au violon et Gary Husband au clavier.
1: Et je me suis totalement laissé porter, notamment par les premiers sons là,
0: oui.
1: D'emblée. C'était
0: guitare acoustique,
1: hypnotisant.
0: Mission Ganymède, ça dure 20 minutes. La première partie que vous avez entendue pose le thème principal. Pour l'album, Simon Phillips, il a enregistré ses parties de batterie en 2 jours au studio de Peter Gabriel, Real World, situé à 8 km de Bath, en Angleterre. Le studio principal d'une dimension assez inhabituelle de 14 mètres carrés a été conçu pour le confort des musiciens et il y a des baies vitrées qui donnent sur l'extérieur et sans la traditionnelle séparation entre musiciens et ingénieurs du son.
1: Ce qui est assez original, apparemment.
0: Oui.
1: Ganymède, c'est la plus grande lune de Jupiter. Elle est aussi plus grande que la planète Mercure. Je lisais dans l'histoire imaginée par Fafar, c'est là que les robots ont construit une nouvelle civilisation, Protomundi, ça veut dire le premier monde en latin. Mission Ganymède, c'est donc les premiers instants d'un voyage sans retour vers un endroit inexploré. Et ça nous emmène quand même dans la science-fiction. Donc quand on écoute de la musique un petit peu barrée comme ça, on voyage et on a l'impression de s'imaginer dans des mondes futuristes.
0: C'est vrai. On a ensuite entendu Mammal Hands et le titre Window to Your World.
1: Ouais. Et c'était élégiaque, pour réutiliser le mot de tout à l'heure. On va l'utiliser à toutes les sauces, cet adjectif, maintenant qu'on a mis la main dessus. Je trouve Mammal Hands proche d'un Go-Go Penguin, avec sa rythmique de jazz à contre-temps, j'aime beaucoup ça.
0: Trio de jazz britannique formé en 2012, originaire de Norwich.
1: C'est dans l'East Anglia, c'est célèbre pour son université, okay. Notamment.
0: Leur style ambiant, jazz, musique électro, s'inspire de la musique minimaliste de Steve Reich.
1: Et les frères Nick et Jordan Smart, ils ont commencé parce que les Anglais appellent du busking. À l'âge de 14 ans, Jordan au saxophone, Nick à la guitare classique. C'est comme ça qu'un jour, ils ont rencontré Jesse Barrett, leur premier batteur.
0: Ok. C'est quoi le busking ?
1: C'est le fait de jouer de la musique dans la rue pour gagner quelques sous et accessoirement se faire reconnaître, se faire repérer parmi les gens connus qui en ont fait tout jeune. Je peux t'en citer deux, Ed Sheeran.
0: Ok.
1: Et Keziah Jones, par exemple. Ça se fait beaucoup, c'est très culturel dans les pays anglo-saxons. Les gens jouent dans la rue comme ça. Et c'est pas à faire la manche, hein. Ils jouent souvent de la bonne musique. Hein.
0: C'est ça. Ça démarre sur une rythmique hypnotique et le moment qui fait tout basculer, c'est l'entrée du saxo de Jordan Smart. Cette absence de basse est fascinante chez Mammal Hands. Le saxophone remplace la ligne harmonique grave et le piano remplace la mélodie lead. Tout est inversé par rapport à un trio de jazz classique.
1: Juste une petite remarque sur mammal hands. Ça veut dire les mains de mammifères. Mammal, c'est les mammifères. Ça vient de mamelle. C'est ça l'origine de mammifères. Window to your world, une fenêtre sur son monde. C'est un petit peu comme une invitation, finalement.
0: Enfin, on a eu l'arménien Tigran Amassian avec le titre Wartime Poem. C'est sorti en 2026.
1: Alors, on l'a vu au KM en novembre. J'ai un petit peu regretté de ne pas entendre mon morceau préféré de lui, qui s'appelle Lilac, qui était tiré de l'album Mockroot.
0: C'est un très bon album.
1: C'était peut-être un petit peu ancien pour lui. C'est un fils de bijoutier et d'une couturière. Il voulait devenir musicien de heavy metal avant que le jazz ne le détourne de sa passion initiale. Ceci dit, il a gardé des restes.
0: Vraiment, oui. On ressent ses influences métallisées dans sa musique. J'adore quand ça s'énerve.
1: Oui, évidemment. Et puis, avec Wartime Poem, c'est un poème en temps de guerre. Tigran Amassian, il nous livre un pan de l'histoire sur le

0: troisième playlist. Tiens, t'as qu'à prendre un disque, Sylvain.
1: Allez.
2: Hop.
1: Et je tombe sur le groupe Radiohead. Yeah. Et l'album Kid A. C'est une bonne prise.
0: Oui, oui, c'est vrai. Radiohead, un des plus grands groupes de rock au monde.
1: En termes de vente ou de popularité?
0: Les deux.
1: Alors, tu veux nous passer quel titre? Tiens, je te donne le CD.
0: Everything in its right place, c'est Radiohead.
1: Vous êtes toujours dans la collecte sur Graffiti, accrochez-vous bien.

0: On écoutait Personal Shopper, c'était Steven Wilson.
1: Tiré de son album The Pseudo Bites de 2021, adieu les envolées de guitare prog de Porcupine Tree. Wilson s'inspire ici de Prince, Depeche Mode, de la musique disco, funk.
0: Les années 80, hein.
1: Aussi, oui, pour créer un son pop art chirurgical. Et pour cet album, Steven Wilson, il a créé une fausse marque de luxe.
0: Il parodiait les codes du marketing de haute technologie. Il a même vendu une édition ultra limitée du disque à 10 000 livres contenant des objets complètement absurdes comme une boussole de luxe pour dénoncer un peu le consumérisme. C'est ce Steven Wilson que j'ai préféré dans cette playlist très sombre. Le son est pur chez Wilson, mais les années bling bling et le monde nombriliste de la mode, c'est pas trop ce que je trouve le plus passionnant. Je dois avouer quand même que la fin de ce morceau était sensationnelle. On a plusieurs ambiances de films d'horreur. On imagine hein, les boîtes de nuit, peut-être allemandes ou new-yorkaises. C'est froid, on est dans la transe.
1: Oui.
0: Et ce son qui est pur, c'est un véritable plaisir.
1: Wilson,
0: c'est un
1: maître du son. Le morceau, c'est une odyssée. C'est dansant à la limite de l'obsession. Et il finit dans une ambiance de film de science-fiction. Ça illustre la vacuité de nos achats compulsifs.
0: La basse synthé qui porte tout le morceau, c'est un hommage direct au I Feel Love de Giorgio Moroder et Donna Summer, créant une sensation de machine inarrêtable.
1: Ouais. Et le moment le plus déconcertant et le plus brillant de Personal Shopper, c'est quand arrive au milieu de cette construction électro-hypnotique, la voix reconnaissable entre toutes d'Elton John qui entre pour débiter une liste d'objets de consommation froide, mécanique, comme un robot ou une pub.
0: Le titre Personal Shopper, moi ça me fait penser à une sculpture. Une sculpture de pop art que je connais qui est faite en résine. Ça s'appelle Supermarket Lady. C'est un artiste qui s'appelle Duane Hansen qui a réalisé l'œuvre en 69. C'est une œuvre qu'on peut voir en Allemagne dans une ville qui s'appelle Aix-la-Chapelle. Est-ce que tu savais qu'il y avait une ville
1: non.
0: qui s'appelle Aix-la-Chapelle en Allemagne? C'est pas loin de Maastricht.
1: Non,
0: c'est pas loin de la Belgique non plus. Qui critique donc la société de consommation américaine. Tu sais, cette ménagère avec des bigoudis qui pousse un caddie plein.
1: Oui.
0: Bah, avec Personal Shopper de Steven Wilson, on a cette impression qu'on fait, qu'il y a de l'humour noir sur la société de consommation. C'est drôle et inquiétant à la fois. Ça se moque et en même temps, c'est un petit peu triste.
1: Oui. Personal Shopper, c'est un assistant personnel dédié au shopping. Quelqu'un payé pour acheter à ta place. Le personal shopper aujourd'hui, c'est l'algorithme.
0: L'algorithme sait ce que tu veux avant même que toi tu le saches. Il analyse tes hésitations, tes paniers abandonnés, tes clics. Et ça me fait penser à l'auteur Yuval Noah Harari, celui qui a écrit Sapiens. Eh bien, lui, il dit que l'algorithme, il te connaît mieux que tu ne te connais toi-même. C'est grave quand même.
1: C'est grave.
0: Ouais.
1: Tout à fait. On a aussi passé Radiohead et son premier titre de l'an 2000, Everything in its Right Place.
0: Chaque chose à sa place.
1: Après la tournée épuisante de OK Computer, Thom Yorke ne supportait plus le son des guitares. Il a fait une dépression et a failli tout arrêter.
0: C'est dingue quand même de faire une dépression suite à son succès.
1: Kid A est né de cette volonté de déconstruire le groupe. Thom Yorke a enregistré ses voix, puis Johnny Greenwood les a passées dans un logiciel pour les découper, les réorganiser.
0: Le logiciel, c'est Pro Tools.
1: Oui.
0: Ah, d'accord. Yesterday, I woke up sucking a lemon. Alors, il n'y a rien de sexuel ici, hein. On rassure tout le monde. Selon certains, la métaphore de la grimace qu'on fait quand on mange un citron, elle a un rapport avec la mutation du groupe pour cet album. Ouais. Ed O'Brien et Colin Greenwood, ils se sentaient exclus par ce virage électronique, puisqu'ils n'avaient pas de place dans ces titres. Il n'y avait pas de batterie, il n'y avait pas de guitare, juste une boucle hypnotique.
1: Ouais.
0: Ce morceau, on l'a entendu dans le film Vanilla Sky, film de 2001,
1: ouais.
0: De Cameron Crowe. Avec Tom Cruise notamment, et justement comme quand Tom Cruise il déambule dans le New York vide, on a cette musique.
1: Après ça, on a entendu Jeff Buckley avec New Year's Prayer, destiné à l'album My Sweetheart's Drunk, que Buckley n'a jamais pu terminer. C'est une compile de titres enregistrés avec Tom Verlaine du groupe Television en 96 et 97. Sa sortie, d'ailleurs, exigea d'intenses négociations avec la mère de Jeff, Mary Gebert, ouais. qu'on peut voir dans le documentaire qui est tout juste sorti. Moi, je l'ai vu au Concorde il y a quelques temps.
0: C'est intéressant tout ça. C'était le fils du chanteur Tim Buckley, hein, Jeff Buckley.
1: Oui.
0: Jeff Buckley, il a signé un seul album, Grace, et puis il s'est noyé à l'âge de 30 ans. Et sa mort l'a lié de manière indéfectible à la figure de Tim, son père, décédé, lui, d'une overdose d'héroïne, plus ou moins au même âge d'ailleurs. Jeff Buckley, il n'avait vu son père qu'une seule fois à l'âge de 8 ans.
1: C'est et on le voit triste, aussi hein. dans le documentaire, un documentaire que je conseille, dans New Year's Prayer. Cette voix, elle n'est pas polie, elle n'est pas terminée, on le sent.
0: Et sa voix, elle couvrait 4 octaves. Il pouvait passer des aigus aux graves à la manière d'un chanteur d'opéra.
1: Ouais, c'est une ébauche, un état brut. On a l'impression qu'il chante dans une cathédrale vide. On dit souvent que ce morceau, il a ouvert la voix à des groupes comme Radiohead ou Muse. Ça montre qu'on pouvait mêler rock alternatif et spiritualité.
0: Et c'est une pièce hypnotique où Jeff montre son attrait pour les chants sacrés. Juste après, tu nous as passé Screenager de et Muse. Oui. Et je trouve ce morceau beaucoup plus abouti. L'atmosphère est mélancolique, planante.
1: À ma connaissance, c'est sûrement le titre de Muse qui se rapproche le plus de Radiohead. En 2001, Muse sortait ce Screenager sur l'album Origin of Symmetry. Bien avant les réseaux sociaux, Mathieu Bellamy... chantait déjà l'isolement derrière l'écran, le virtuel, morceau fascinant, presque acoustique.
0: Quand la musique nous rappelle à nos vieilles addictions. Et quand je dis vieille, c'est que ça remonte pas à il y a 2 ans, quoi. Ça fait 30 ans bientôt que ça dure.
1: Ouais. Tout à fait.
0: L'addiction à l'image. Le terme screenager, c'est un mot valise, hein. C'est une contraction de screen et teenager. Accrochés tous les deux sur le « in » qu'ils ont en commun. C'est une invention qui décrit l'aliénation des jeunes à la technologie, aux écrans, à leurs propres images aussi. En 2001, on n'avait encore aucun réseau social pourtant. Apparemment, donc, les musiciens ont fait plein d'expérimentations sonores pour essayer de créer des sons chauds et organiques dans le titre. C'est intéressant ça. Ils ont tapé sur des os d'animaux, ils ont secoué des ongles de lama. Trop bizarre. Et ils ont utilisé des percus africaines et même un mégaphone pour ce morceau.
1: On l'entend bien.
0: Donc ouais. Tout ça, c'était intéressant. J'adore, moi, ces gens qui cherchent comme ça. Ce sont des chercheurs.
1: Des chercheurs.
0: Pas seulement des musiciens.
1: Il paraît même qu'ils avaient pris des champignons hallucinogènes pour enregistrer cet album Origin of Symmetry. Enfin, on a écouté Dead Bodies du groupe français Air. C'est tiré de la BO de The Virgin Suicide. Godin et Dinkel, le duo, ont avoué s'être inspirés de la période middle de Pink Floyd, notamment pour le côté répétitif, spatial.
0: Ça fait très musique de film, comme tu dis, c'est vraiment répétitif, mais...
1: C'est même intense quand il y a le crescendo.
0: Soit. En tout cas, à l'origine, Sofia Coppola voulait utiliser le premier disque de Air, qui s'appelle Moon Safari. Que j'adore, que j'ai à la maison. Elle écoutait en boucle quand elle écrivait le script du film, elle écoutait Moon Safari. Mais les deux musiciens, ils ont préféré composer une nouvelle bande originale pour ce film. C'est devenu The Virgin Suicides. Et c'est la beauté fragile de la jeunesse qui refuse de vieillir. Il y a un écho direct au Screenager de Muse qu'on a entendu avant. On passe de l'adolescent derrière son écran à la tragédie physique. C'est assez sombre quand même.
1: Oui. Dead Bodies, il est en plein milieu du disque, voire même quasiment à la fin. Et il est le morceau qui rompt avec l'atmosphère ouatée, mélancolique qui précède. Ici, la basse propulse et les synthés créent quelque chose d'inattendu dans l'album. Dernière playlist pour ce soir, je crois que c'est à mon tour de tirer un disque.
0: Allez.
1: Ah, on part en Finlande avec les Von Hansen Brothers, c'est leur deuxième disque, Approach.
0: Et c'est quoi comme style de musique ?
1: Bah attends, je t'explique d'abord le groupe. Il existe depuis 2000, ce sont les trois frères Von Hertzen. Et dans leur musique, il y a un mélange de prog, hard rock, folk et psychedelic rock.
0: Sympa.
1: On va s'écouter...
0: Je connais pas.
1: Disciple of the Sun, Von Hertzen Brothers, ça se passe dans la collecte sur Graffiti.

0: On vient d'entendre Moon Safari et le titre Blown Moon. C'est tiré de mon album de l'année 2023, Imlabaken, volume 2. Ils auront mis 10 ans à sortir la suite du volume 1. C'est un groupe suédois qui s'est formé à Skellefteå en Suède en 2003.
1: Et Skellefteå, c'est une ville tout au nord de la Suède. Cet album, on l'avait déjà sorti pour l'émission 12.
0: Oui, avec le titre « Between the Devil and Me ».
1: Dans « Blood Moon », il y a une texture un petit peu dramatique. Il y a aussi une belle fluidité dans la mélodie.
0: Oui, c'est entraînant, ça donne la pêche. Ce que j'adore chez Moon Safari, c'est quand les six voix se rejoignent en harmonie. Ouais. On ressent qu'ils chantent tous ensemble depuis tout petit.
1: Et oui, « Blood Moon », la lune prend une teinte rouge, cuivrée, comme lors des éclipses. Au début, on a aussi entendu « Disciples of the Sun » des frères Von Herzen.
0: Du rock prog solaire, c'est un disque qui mélange des harmonies vocales à la Beach Boys avec la puissance d'un Pink Floyd moderne. Et la grande force des frères, c'est leur capacité à chanter ensemble. Et pour ce titre, ils ont passé des jours à empiler les pistes de voix pour créer cet effet choral qui donne une impression d'élévation.
1: Et Disciple of the Sun, le disciple du soleil, c'est une invitation à la lumière, à l'éveil spirituel. On sent qu'ils se sont imprégnés de nature et de folklore nordique, tant c'est lumineux et positif.
0: Ouais. Et en dernier lieu, on a écouté Big Big Train et le titre Last Eleven de leur avant-dernier disque The Likes of Us.
1: Et alors, Big Big Train, cet album, je l'adore. J'adore en particulier le titre Oblivion. Ce Last Eleven est tout aussi emballant. Je le découvrais ce soir en même temps que tout le monde. Nickel pour pratiquer le sport avec un casque. J'adore les mélodies. Et puis, cette présence de violon, c'est ultra puissant. Ça,
0: oui.
1: C'est enjoué comme musique.
0: Oui. C'est un groupe de rock progressif britannique fondé en 90 après de nombreux changements de line-up durant leurs 15 premières années. Le groupe prend son envol définitif en 2009 avec l'arrivée du chanteur David Langdon et malheureusement il décède en novembre 2021. Et là, c'est l'album du renouveau avec l'arrivée de l'Italien Alberto Bravin, c'est un ex de PFM, au chant, et la sortie de cet album 2 ans après.
1: Et je voulais revenir un petit peu sur les paroles, puisqu'on a un peu de temps. Dans les paroles, on a « We stepped out of the shadows », nous sommes sortis de la...
0: pénombre.
1: Très bien, c'est toi qui vas faire le traducteur.
0: Okay.
1: « Headed for the light, blinking and stumbling ».
0: Nous nous sommes dirigés vers la lumière, plissant les yeux chancelants.
1: Hoping it will be alright.
0: En espérant que tout allait bien se passer.
1: We came up from the darkness.
0: Nous avons émergé des ténèbres.
1: Turned our faces to the sun.
0: Nous avons tourné le visage vers le soleil.
1: Together we were stronger.
0: Nous étions plus forts ensemble.
1: Et c'était écrit juste après la mort de cet ancien chanteur David Langdon.
0: Oui, et Big Big Train rend hommage à son chanteur disparu.
1: Et c'est donc cathartique.
0: Oui, hein, ça les aide à sortir de l'ombre du deuil pour malgré tout continuer d'aller vers la lumière. Trois groupes construits sur des liens humains profonds, des frères de sang, des musiciens qui ont survécu au deuil ensemble et une bande de copains d'une petite ville suédoise qui

0: Sylvain.
1: Merci Seb pour tes découvertes.
2: Retrouvez le podcast de ce soir sur toutes les bonnes plateformes avec la liste complète des titres. Je rappelle le lien Linktree, linktr.ee/lacolèque. Et la 41e, ce sera le 25 juin. Et d'ici là, écoutez la musique qui vous plaît, parce qu'il y a toujours une pépite qui vous attend au hasard d'une étagère.
0: Belle fin de soirée à tous.
2: Merci de votre écoute.
0: À plus.
2: Ciao.

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